hip-hop également, mais ça reste de l'échantillonnage. Il m'a fait penser à toute une vague d'artistes de la fin des années 1990, du début des années 2000 également. Je pense à Herbalizer, Mr. Scruff également. Si vous avez aimé ça à cette époque-là, vous allez adorer son premier album. Alexander Four, qu'on va entendre ici avec Bop.

Le Cubain Arturo Sandoval avec Azulito, c'est un extrait de son tout nouveau disque Sangu. Je vous amène maintenant à Margate, c'est sur la côte anglaise en Angleterre, c'est la ville du prochain groupe Pigeon. Un groupe qu'on vient de découvrir et qu'on aime pour la voix magnétique de Fale Nioké, c'est le chanteur et percussionniste de Pigeon. C'est un musicien originaire de Conakry en Guinée qui habite maintenant en Angleterre. On sent dans son chant la tradition, mais aussi le mouvement, l'errance, la fête, la lutte. Il y a plein de choses qui se passent. Vraiment, on a bien aimé sa voix et le premier album du groupe qui s'appelle Outer National. C'est un mélange de rock anglais, d'afrobeat, un peu de musique électronique également. Le chanteur qui disait « on voulait faire quelque chose qu'on n'avait jamais entendu avant », c'est ça le but de Pigeon. Alors le disque est né de sessions d'improvisation. Apparemment, les gars entraient en studio 20-30 minutes d'improvisation jusqu'à ce qu'on obtienne quelque chose d'intéressant. Puis après, ils ont travaillé là-dessus. Les thèmes de l'album, la migration, l'identité, le sentiment d'appartenance, c'est ça qui occupe une place centrale dans ce premier album. On va découvrir ensemble Pigeon avec « Today is another day », une belle chanson qui nous rappelle qu'on a la chance de se réinventer chaque jour.

Astral Color avec Catamaran, c'est un groupe de la Colombie-Britannique. Et j'en profite pour saluer tous nos auditeurs à Tellement Courtois qui nous écoutent de l'ouest du pays. Cruanbin maintenant, c'est un groupe qui vient du Texas. On aime beaucoup toutes leurs chansons et tous leurs albums qui sont super intéressants. Voici Pelota par Cruanbin.

Ramon Chicharron avec Contigo Escapar. Kepa, maintenant, c'est un bluesman français, il vient du Pays Basque. Alors, il écrit son nom d'artiste ainsi, K-E, accent aigu, P-A, donc Kepa. Guitariste aussi, homme orchestre, en fait, il fait tout. C'est un ancien champion de planche à roulettes, de skateboard, mondialement connu, mais il a eu des pépins de santé et, suite à ça, il a décidé de faire le saut en musique. Il y a quelque chose de foncièrement américain, même s'il est français dans sa musique. Il l'explique d'ailleurs en disant que dans sa famille, on n'a jamais écouté de chansons françaises, mais plus du jazz, du blues. Il dit « Je me suis identifié à ces artistes-là en tant que personne, c'est-à-dire des gens simples qui font de la musique. » C'est un amoureux des guitares dobro, des guitares qui ont une plaque de métal qui donne une résonance toute particulière à l'instrument. Il dit « Je suis tombé absolument amoureux de cet instrument-là. Il y a quelque chose qui m'a charmé. J'ai entendu ça un jour par hasard, un morceau. J'arrivais pas à savoir si c'était électrique ou acoustique et c'est de là que je me suis intéressé à cette guitare. » Nous, on vient de le découvrir à Tellement Courtois avec son quatrième album, donc Soul Wash Services, superbe disque instrumental planant qui nous rappelle le fameux duo Hermanos Gutiérrez. Il dit « Cet album est un petit tiroir que vous pouvez désormais ouvrir quand vous voulez. Il a été pensé pour que vous puissiez vous émouvoir, rire en même temps de votre existence, pour que vous puissiez la tordre de temps à autre et vous prendre pour le héros qui sommeille en vous. » Kepa qu'on écoute avec Dream Reality Mediator.

Le groupe de Montréal Half Moon Run avec Loose Ends. Half Moon Run qui sera à l'amphithéâtre RBC de Toronto le 19 juin prochain. Ils seront le 1er juillet également à Moncton au Nouveau-Brunswick. Le 14 août prochain au Festival international de Montgolfières de Saint-Jean-sur-Richelieu. Puis encore au Festival des Montgolfières de Gatineau le 5 septembre prochain. Plus tard, à l'automne, je vais vous en reparler, mais ils vont donner des concerts symphoniques avec l'orchestre Philharmonique. On en reparlera à ce moment-là. Gabriella Olivo, maintenant on va l'entendre, c'est une Québécoise. La voici avec Amorcito Corazón.

Busty and the Bass, le groupe de Montréal, c'était Out of Love. C'est une auditrice, Hélène, qui nous a écrit récemment en disant « Salut Alexandre et toute l'équipe, j'adore votre émission et j'aimerais entendre plus souvent Coral Egan, une artiste soul québécoise sous-estimée selon moi. » Eh bien, pour vous, Hélène, ce soir, voici « My Favorite Distraction ».

0: Le Montréalais Anomalie, spécialiste des claviers du piano, c'était ici Velours. À venir à Tellement Courtois, le Suédois José González qui vient de lancer un très, très beau disque folk. On aura la nouvelle chanteuse jazz Gabrielle Cavassa et Blaine Mishkin qui va nous transporter en Grèce avec son nouveau disque. D'ailleurs, dans quelques instants, on s'en va du côté de Blaine Mishkin.
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On a l'impression de sentir un vent chaud comme ça. On était dans un hamac. On était en train de lire un roman, on s'était endormi. Puis là, il faisait beau. Puis là, c'était ça qui se passait. On rêvait complètement. C'était ici Blen Mishkin. C'est un musicien grec, compositeur de la ville d'Athènes. Il est actif depuis les années 1990 et il vient de lancer un superbe album, The Two and the One. Alors, c'est un très beau disque, mais tant en vedette, ce son particulier, vous avez entendu ça, c'est le canon. Alors ça, c'est une sitar traditionnelle qui vient du Proche-Orient, de la Turquie. Ça a ce son très particulier. C'est un instrument, je vous en parlais hier, c'est à 78 cordes, il faut savoir en jouer. Et c'est son compatriote, un musicien grec, Panos Dimitrakopoulos, qui en joue sur le disque et ça donne un très, très bon album. On a l'impression d'être dans un film, quelque part dans un rêve ou sur le bord de la Méditerranée ou dans un club de jazz avec ce beau disque. Et je vous en propose tout de suite un autre extrait. Donc, avec Blen Mishkin, on découvre une voix grecque, elle s'appelle Talia. C'est une belle ballade douce, solaire, un peu mélancolique, ça s'appelle Separate Ways. Blen Mishkin et ses amis.

des musiciens de Saskatoon en Saskatchewan, VBND et Katie Tupper, c'était Slowly Starting to Take Form. Cocoroco, le collectif anglais, s'en vient au Canada. Ils seront à Vancouver le 21 juin prochain, le 22 à Victoria, toujours en Colombie-Britannique, le 24 à Ottawa, le 25 juin à Toronto. Ils seront également à Montréal et ce sera gratuit dans le cadre du Festival international de jazz de Montréal le 26 juin prochain à 21h30. On va les entendre ici avec Three Piece Suit, Cocoroco.

0: Une belle nouveauté de Rachel Kitchlou, c'est une harpiste anglaise, ça s'appelle Spook. On s'en va aux États-Unis maintenant avec Gabrielle Cavassa, c'est une jeune chanteuse et compositrice jazz d'origine italienne. Donc elle est née en 1994 près de San Diego, aujourd'hui elle est installée à la Nouvelle-Orléans. Et il est arrivé plein de choses dans sa carrière, elle a fait un premier album autoproduit, elle a remporté une prestigieuse compétition vocale de jazz et on la découvre aujourd'hui avec son nouveau disque qui s'appelle Diavola. Alors ça veut dire diable en italien, elle explore la coexistence de l'ange et du diable. Elle dit « Je suis pas prête à lâcher prise sur aucun des deux » ou du moins « J'ai pas pu ». Et vraiment, elle a une très, très belle voix. C'est un album qui sort sur la maison de disques Blue Note Records, qui est une grande maison du jazz. Alors, c'est la première fois qu'elle fait un album avec Blue Note et ça va probablement changer sa carrière. On va l'entendre ce soir dans une reprise du grand classique de Billy Eckstein, Prisoner of Love. Elle s'appelle Gabrielle Cavassa.
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C'était Babo Moreno avec La Cité Perdue, La Ciudad Perdita. C'est un percussionniste anglais d'origine brésilienne. Allons-y, sans plus attendre maintenant avec Lonnie Smith. C'est un musicien américain. On va l'entendre avec All in My Mind.

Daphné Rubini et ses Black Gardenias. C'était How Do I Know? C'est une nouveauté. C'est une musicienne de Vancouver. On va rester dans la délicatesse, dans la douceur, dans la beauté avec José González. Alors, c'est un musicien qui donne dans la musique folk. Il vient de la Suède. Il est né de parents argentins, mais il vit en Suède depuis toujours. Il vient de lancer un nouveau disque qui s'appelle Against the Dying of the Light, contre la fin de la mort de la lumière, si on veut. Et c'est drôle parce qu'il en parlait sur les réseaux sociaux en disant « Je suis ravi de vous présenter cet album, un recueil de chansons qui, je l'espère, vieilliront mal ». Dans le sens où l'humanité trouvera le moyen de s'unir et d'éviter ces tendances les plus autodestructrices. Alors, on se le souhaite. Il rigolait évidemment en disant que c'est un recueil de chansons qui vieilliront bien aussi musicalement, avec des extraits qui, parfois, sortis de leur contexte, pourront trouver leur place dans votre vie. Alors, il veut nous offrir de l'émerveillement, de l'espoir, nous apaiser avec ses chansons. Et franchement, là, ça marche. J'ai écouté le disque, c'est tellement beau, c'est tellement bon, ça nous fait du bien. Il sera à Montréal, Toronto, Calgary et Vancouver en septembre prochain. On en reparlera à la fin de l'été. On va se faire plaisir avec un morceau qui s'appelle E-T-Y-D. Est-ce qu'on dit E-Tide? Je ne le sais pas, mais voici José González.

Très beau José González avec une chanson tirée de son nouveau disque Against the Dying of the Light. Le Quatuor SK, on aime beaucoup cet ensemble féminin québécois. Ils seront au théâtre Outremont demain à 19h pour présenter un spectacle

Nos amis du Quatuor SK, c'était Carousel. Elles sont demain à 19h au Théâtre Outremont à Montréal. Demain à Tellement Courtois, une nouveauté avec Clairel. On aura la gagnante des Francs Ouvertes, Louane Larobina, qui vient de lancer une nouvelle chanson qui est très bonne, l'Américain John Baptiste. Et une de nos étoiles de la semaine, le Brésilien Seu Jorge. En terminant, je vous rappelle que nos émissions sont en rattrapage sur Radio-Canada Audio. Marie-Christine Trottier s'en vient avec toute une musique. C'est Alexandre Courteau. Merci de nous écouter. Je vous souhaite une très bonne soirée. On se retrouve demain à 17h ou 18h dans les Maritimes.

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4: Bonsoir, c'est l'heure de toute une musique au micro de votre radio musicale Marie-Christine Trottier. J'espère que vous êtes bien à l'abri. Le roi Arthur, bon, lui, ça va. Par contre, le dieu des vents.

La saxophoniste Asia Fateyeva apporte une couleur bien particulière à cet enregistrement de la Lautenkompagnie Berlin, dirigé par Wolfgang Katzkner. Ils interprétaient un arrangement de, je vous le dis en français, « Ô vous, frères des cieux déchaînés » d'Henry Purcell. Et c'est extrait du roi Arthur de l'acte 5, plus précisément. Cet enregistrement figure sur l'album « Time Travel ». Ma foi, Guylaine, les cieux seront-ils ainsi déchaînés au cours des deux prochaines heures? En tout cas, la prochaine œuvre, elle, elle est faite de nostalgie et de désespoir devant une civilisation en guerre. Au commencement de 1915, pendant la Grande Guerre, Maurice Ravel s'est engagé dans l'armée et de ce fait, il a dû interrompre son activité musicale. 2 ans plus tard, il a trouvé le tour de terminer le tombeau de Couperin. Un hommage qui s'adresse, oui, à François Couperin, de même qu'à la musique française du 18e siècle. Le tombeau de Couperin a d'abord été conçu comme une suite pour piano formée de 6 pièces. De ce modeste recueil de pièces pour piano, il en a gardé 4 pour en faire un arrangement pour orchestre éblouissant.

Le rigodon qui contraste beaucoup avec les pièces aux couleurs plus mélancoliques, Prélude, Forlane et le Menuet. On aime beaucoup, moi j'aime beaucoup le rigodon final de ce qu'on vient d'entendre avec l'OSM qui interprétait les quatre pièces orchestrées du Tombeau de Couperin de Maurice Ravel. Le hautbois est heureux, vous l'entendiez. Quelle belle partition pour les hautboïstes. On a de la suite dans les idées puisqu'on évoque le nom de Couperin. On va rester dans la famille avec la musique cette fois de Armand Louis Couperin. Lui, il était le fils d'un cousin de François Couperin. Il a composé lui aussi du beau répertoire pour clavecin et l'excellent claveciniste Luc Beauséjour a choisi le piano pour interpréter l'une de ses pièces. Mais avant, toujours au piano, il va jouer une autre pièce, celle-là de Claude Balbastre. Il était le professeur de clavecin de Marie-Antoinette. Sa pièce, la Lujac, est une gigue à l'italienne pleine de verve. Un hommage au marquis de Lujac.

Une pièce d'Armand Louis Couperin, réjouissant cet album de Luc Beauséjour, Nouveau moment baroque. Tout aussi réjouissant cet enregistrement de 2001 de l'ensemble Avant, Pentaèdre, sur lequel on retrouve des extraits de la première suite d'airs et danses antiques de Torino Respighi. Ce compositeur italien, décédé au milieu du 20e siècle, il s'intéressait beaucoup aux compositeurs de la Renaissance. Il s'est plongé dans des recueils de pièces pour luth de la fin du 16e siècle pour aller chercher, pour extraire et orchestrer quelques danses aux harmonies délicates, balletto, villanella et gaillarde. Il a confié au bois de l'orchestre de magnifiques couleurs. L'arrangement pour quintette avant conserve ces mêmes belles couleurs. Pentaèdre en fait une lecture superbe.

C'était l'ensemble avant Pentaèdre, version 2001. On va revenir aux cieux agités du roi Arthur. L'existence du roi Arthur, qui aurait vécu au 5e siècle, ce seigneur breton, défenseur des peuples celtes, des îles britanniques et de Bretagne, n'a pas inspiré que Purcell. Non, non, non. Il a aussi inspiré un poème symphonique au compositeur anglais Arnold Bax. Sir Arnold Bax a toujours été profondément attaché aux légendes, à la littérature et aux paysages celtiques. Il écrit à propos de son poème symphonique « Tintagel », là où serait né le roi Arthur, qu'il a simplement voulu offrir une impression musicale de la falaise couronnée de châteaux de Tintagel, et plus particulièrement de l'immensité de l'océan Atlantique, tel qu'on le voit du haut des falaises des Cornouailles par une journée d'été ensoleillée. C'est assez invitant, j'avoue. Dès le début, les cuivres évoquent le château en ruine et ça devient ensuite plus agité pour illustrer la mer turbulente et les aventures du roi Arthur et du roi Marc aussi, faut pas l'oublier celui-là. Ceux qui connaissent Tristan et Isolde de Wagner savent que le destin du roi Marc de Cornouailles, l'oncle de Tristan, est intimement lié à Tintagel. D'ailleurs, l'inspiration wagnérienne est présente dans ce poème symphonique qu'on écoute maintenant.

Nous étions dans la légende du roi Arthur et du roi Marc avec le London Philharmonic Orchestra, direction Osmo Wanska. Ils interprétaient le poème symphonique Tintagel d'Arnold Bax, son œuvre la plus connue. Chez le compositeur italien Ildebrando Pizzetti, l'œuvre la plus célèbre et la plus jouée également, c'est le trio pour piano en La majeure. Si Bax admirait la musique épique de Wagner, Pizzetti, lui, il admirait la musique de Verdi pour son équilibre, disait-il. Le troisième et dernier mouvement de son trio est sous-titré « Rhapsodie de septembre ». Le trio Hermès joue ce mouvement, inspiré au début par la musique traditionnelle américaine, qui est la patrie d'Elizabeth Sprague Coolidge, une grande mécène qui avait commandé l'œuvre au compositeur. Ah, une belle manière de la remercier.

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Je m'appelle Marie-Christine Trottier. Impossible de parler du roi Arthur sans évoquer le légendaire château Camelot, ou Camelot, si vous aimez le prononcer en anglais. Ce lieu mythique, il est très inspirant en littérature. À la télé aussi, pensons à la série canado-irlandaise « La légende de Camelot », diffusée au Québec en 2011. Cette série est habillée par la musique de deux compositeurs canadiens, les frères Michael et Jeff Dana. On écoute deux extraits de cette trame sonore, « Be My Light », suivi de « Morgan and the Nun ».

Ah, Morgane, la demi-sœur magicienne du roi Arthur, en train de comploter avec sœur Sibylle. Juste avant, on a pu apprécier la voix captivante du jeune Tobias Fanta. Une autre musique inspirée par la légende du roi Arthur, l'album Dreaming of Camelot de la pianiste Laurence Manning. Elle a voulu faire renaître la légende du roi Arthur et des chevaliers de la Table Ronde. Cet album, c'est vraiment un voyage intérieur, celui d'un monde disparu, mais toujours vivant dans la mémoire des cœurs. À la frontière du rêve et du réel, la pianiste québécoise est heureuse de pouvoir partager cette suite pour piano, inspirée par la musique ancienne et les musiques celtiques. On va écouter deux extraits de l'album Dreaming of Camelot, Chevalier de la Table Ronde. Dans le grand hall de Camelot, les chevaliers jurent fidélité au roi Arthur. La pianiste jouera ensuite le destin du roi. Sous la couronne, le roi et l'homme ne font plus qu'un.

La pianiste Laurence Manning jouait deux extraits de son album « Dreaming of Camelot ». Autour de cet album, Laurence va donner un concert le dimanche 7 juin à 14h en après-midi à la Maison de la musique de Sorel-Tracy. Un baiser de feu maintenant, c'est ce que nous propose l'ensemble Spark. Spark est un quintet original qui rassemble un violoncelle, un piano et deux flûtes à bec. Ajoutons quelques allumettes. La suite Kiss of Fire du compositeur néerlandais Kiel Meyerhering a été créée spécialement pour l'ensemble Spark. Spark joue deux extraits de la suite Kiss of Fire.

Ça brûle avec l'ensemble Spark. Il jouait trois extraits de son album Kiss of Fire. À cette période de l'année, on accueille avec fébrilité et beaucoup d'entrain les annonces concernant la prochaine saison des ensembles musicaux, de même que les salles de diffusion. Par exemple, chez les Violons du Roi, le directeur musical Bernard Labadie écrit qu'il est très fier de retrouver sa grande famille des Violons du Roi et de la Chapelle de Québec, après quand même un hiatus de plus de 10 ans. C'est en 2025, 2 mois seulement après l'annonce du départ de Jonathan Cohen, qu'on a appris que Bernard Labadie revenait pour une période d'au moins 5 ans. On va écouter ce bel enregistrement des Violons du Roi avec Bernard Labadie. Ensuite, je vous donnerai les grandes lignes de la prochaine saison. Sur cet enregistrement de 2013, la harpiste Valérie Milot interprète les 3 mouvements du concerto pour harpe d'Adrien Boieldieu.

Quel beau dialogue entre la harpe et l'orchestre et quelle musicienne allumée et hypnotisante, la harpiste Valérie Milhaud et les violons du roi sous la direction de Bernard Labadie. Parmi les invités de la prochaine saison des Violons du Roi, bon, je ne vous les nomme pas tous, mais on retient les noms de la pianiste Elisabeth Pion, la soprano Hélène Guilmette, le harpiste Antoine Mallette-Chénier. On annonce aussi le retour de la star de la mandoline, Avi Avital, qui va se joindre aux Violons du Roi comme soliste et comme chef d'orchestre. Ça va se passer en février, le 11 février au Palais Montcalm et le 12, le lendemain, à la Salle Bourgie à Montréal. Les billets s'envolent déjà. Yeah.

Solo, une partita de Filippo Saoli. Les partitas pour mandoline sont une spécialité du compositeur italien. Et vous, à l'écoute, est-ce que vous êtes déjà allé au festival de Verbier dans les Alpes suisses, dans la pittoresque station de montagne de Verbier? Si oui, ben vous pouvez m'en glisser un mot en m'écrivant à l'adresse de toutunemusique@radiocanada.ca. Sinon, ben on emprunte la voie rapide de la petite bulle conversationnelle qui se trouve sur la page de Toute une musique sur Radio-Canada Audio. On peut rêver, hein, ensemble. Je remercie l'équipe de rêve à la console, Pierre Lévesque, à la recherche, Pierre-Olivier Allary, aux choix musicaux, notre réalisatrice Guylaine Picard. Stanley s'en vient nous faire rêver, lui, avec ses propositions de musique jazz. Je m'appelle Marie-Christine Trottier. Bonne nuit. Adieu les soucis. À demain.

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5: Bonsoir. Au microphone d'Ici Musique, Stanley Péan. Bienvenue à votre rendez-vous jazz de fin de soirée.

Le standard Save Your Love For Me, interprété par la chanteuse ottavienne Rebecca Noel sur son premier album A Night at Maggie's, paru en 2013. Un disque multigénérationnel et familial avant tout, puisque le piano et la direction musicale sont assurés par John Nubarian, le grand-père de la chanteuse. Le titre de l'album rend hommage au Maggie's Supper and Jazz Club, une boîte de nuit de London en Ontario qui a fermé ses portes en 2012 et où Nubarian a joué pendant 12 ans. Rebecca Noel chantera au Robo Lounge d'Ottawa samedi à 20h. Elle aura à ses côtés Ed Lister à la trompette, Denise Lim-Sersan au piano, Chris Pound à la contrebasse. Avec ça, bonsoir à nouveau, messieurs, dames. Quand le jazz est là, ce soir, nous découvrirons ensemble Douvant, le premier album de Kouloussé Souriant, un batteur montréalais d'origine antillaise, ainsi que In the Groove, Live at the Alluvion, le troisième et plus récent opus du trompettiste américain Anthony Stanco, qui sera de passage au Club Frankies de Vancouver cette semaine. Et j'aurai, comme de coutume, bien d'autres suggestions de sorties jazz à vous faire pour des concerts présentés dans des boîtes de nuit ou des salles de spectacle sises d'un bout à l'autre du Québec et du Canada. Nous prêterons, entre autres, l'oreille au travail de l'organiste américain Brian Charette, qui a fait paraître l'automne dernier un album enregistré en compagnie du Vancouver Jazz Orchestra sous la direction de James Denderfer, histoire de souligner la résidence de 4 soirs qu'amorcera Charette au Rex de Toronto à compter de demain. Et nous écouterons des extraits de Return to the Joyous Lake, le récent opus du guitariste Farid Akke, lui aussi de passage au Canada prochainement. Mais pour le moment, parce que nous n'avions jamais écouté précédemment ce disque de Rebecca Noel, je vous propose 2 autres plages, nommément le standard Cry Me a River, qui sera suivi d'une chanson originale, Believe It.

Believe It, paroles et musique de Ben Haywood. Contrairement à la majorité des morceaux de l'album A Night at Maggie's de Rebecca Noel, des standards du Great American

Un songbook, ce titre est une contribution plus contemporaine. Je vous rappelle que sur cet enregistrement de 2013, la chanteuse était accompagnée de son grand-père, John Nubarian, au piano, Daryl Stacey à la contrebasse et Jeff Christmas à la batterie. Je vous rappelle aussi que Rebecca Noel se produira samedi soir au Robo Lounge d'Ottawa. Du côté de la ville reine, sa consœur, autrice, compositrice, interprète d'origine vénézuélienne, Eliana Cuevas, se produira, quant à elle, au Jazz Bistro dimanche à 18h. Voici une chanson originale d'Eliana Cuevas, tirée de son album Espejo, paru en 2012, un disque arrangé, réalisé et dirigé par son époux, le pianiste Jeremy Ledbetter. Cette chanson a pour titre Nacera, ce qui signifie « Il ou elle naîtra ».

Le standard « I had the craziest dream » qui reste associé dans ma mémoire à la voix de Nat King Cole, qu'il a gravé en 1958, en dépit du fait que la chanson a été créée 16 ans plus tôt par la chanteuse Alan Forrest et l'orchestre du trompettiste Harry James pour la bande-son du film « Iceland ». La version que nous écoutions date de 2024 et figure sur l'album « Somewhere » de la chanteuse Angela Verbrugge, réalisée en compagnie du pianiste Miles Black, de la contrebassiste Jody Prosnick et du batteur Joel Fountain. Angela Verbrugge chantera au Club Frankies de Vancouver dimanche à 18h. Elle se produira également avec le trio du pianiste new-yorkais Ray Gallen au Jazz Bistro de Toronto le dimanche suivant, 31 mai, à 18h également. La revoici d'ailleurs justement en compagnie de Ray Gallen et consorts sur cet extrait de leur album « The Night We Couldn't Say Goodbye » sorti en 2019. De Duke Ellington, écoutons « All Too Soon ».

En hommage à la collaboration historique entre le compositeur Duke Pearson et le trompettiste Donald Byrd, Say Your Mind de Pearson, revisité par le groupe du trompettiste Anthony Stanko. La pièce est tirée du troisième disque de ce musicien originaire de Détroit, In the Groove, Live at the Alluvion, capté devant public au club éponyme, une boîte de jazz intimiste située dans le centre-ville de Traverse City, dans le Michigan. Pour cet enregistrement, paru en octobre dernier sous étiquette Origin, Stanko s'était entouré de Randy Napoleon à la guitare, Xavier Davis au piano, John Weber à la contrebasse et Joe Farnsworth à la batterie. De passage à Vancouver, Anthony Stanko jouera au Club Frankie's ces vendredis, samedi 22 et 23 mai. À ces occasions, il partagera la scène avec la guitariste canadienne Jocelyn Gould. J'ai retenu deux autres morceaux de l'album In the Groove. Voici pour commencer la plage titre de ce disque, une composition signée par le trompettiste lui-même.

0: Sean Webber, Ray Napoleon, Xavier Davis. Thank you all so much. You guys have been a wonderful audience.
1: Inspiré de Moment Notice de John Coltrane, Just a Moment de et par le trompettiste Anthony Stanko. Troisième et dernier extrait pour ce soir de son album In the Groove, Live at the Alluvion, paru sous étiquette Origin l'automne dernier. Anthony Stanko, ça vaut la peine de le répéter, se produira au Club Frankie's de Vancouver vendredi et samedi à compter de 20h. À ces occasions, il partagera la vedette avec la guitariste canadienne Jocelyn Gould. Poursuivons avec la nouveauté du batteur et compositeur Koulousé Souriant, l'album Douvant, qui paraît ces jours-ci sous étiquette FND. Natif de la Guadeloupe, mais établi depuis un moment à Montréal, Souriant a recruté pour ce disque les saxophonistes Geneviève Gauthier et Antonin Bourgault, le pianiste Santiago Ferrer, le contrebassiste Sean Burke et la claviériste et vocaliste Salomé Perli, auxquels se joignent sur certaines pistes quelques invités de marque. Voici pour commencer un morceau intitulé «

Gratitude, une autre piste de D'où vent, le premier album en leader du batteur et compositeur montréalais d'origine guadeloupéenne, Kouloussé Souriant, qui nous arrive sous étiquette FND. Ce terme D'où vent signifie en créole guadeloupéen devant. Ce disque a d'ailleurs été entièrement écrit et composé par l'artiste au retour d'un voyage sur son île natale. Ce projet est profondément imprégné de ses racines antillaises, intégrant notamment des rythmes traditionnels comme le groka et la biguine au cœur des structures de jazz moderne. Kouloussé Souriant procédera au lancement officiel de cet album au tout nouveau cabaret L'Entracte, rue Sainte-Catherine-Ouest à Montréal, jeudi soir. En voici un troisième et dernier extrait pour ce soir, une autre composition originale de Kouloussé Souriant qu'il a intitulée « Compassion ».

Honeymoon Phase, un thème paraffé par l'organiste Brian Charette, interprété par lui et le Vancouver Jazz Orchestra sous la direction de James Dandifer. Il s'agit d'une piste de l'album Vancouver Jazz Orchestra meets Brian Charette, le tout premier enregistrement en studio de cette grande formation canadienne de 17 musiciens. Bien qu'il mette à l'honneur ce virtuose new-yorkais de l'orgue Hammond B3, ce disque paru chez Southern Music en décembre 2025 propose essentiellement des œuvres composées ou arrangées par des artistes de la scène de Vancouver. Des arrangements qui oscillent entre swing traditionnel et jazz moderne. Brian Charette amorcera demain soir une résidence exclusive de 4 soirs consécutifs au Rex de Toronto. Il s'y produira jusqu'à samedi, chaque soir à 20h. Voici un deuxième extrait de son disque Vancouver Jazz Orchestra meets Brian Charette, Shimmy, une composition du saxophoniste Steve Caldestad.

Nous venons de retrouver avec plaisir la reine du blues montréalais Dawn Tyler Watson, soutenue par le groupe de Ben Racine dans cet extrait du disque Mad Love paru en 2019. À la trompette, Nicolas Boulet, au saxophone ténor et baryton, Kevin Jalbert et Mathieu Mousse Mousseau. Ce disque, soit dit en passant, a remporté le Juno de l'album blues de l'année en 2020. Dawn Tyler Watson se produira en formule beaucoup plus intimiste avec son quartet au club Upstairs de Montréal ce samedi à 20h. Par la suite, les festivaliers et festivalières pourront la voir et l'entendre le vendredi 26 juin prochain à 18h dans une prestation exclusive intitulée The Jazz Sessions, présentée gratuitement dans le cadre du Festival international de jazz de Montréal au studio TD, en plein cœur du quartier des spectacles. Pour la peine ou le plaisir, voici une autre chanson réunissant Dawn Tyler Watson et le groupe de Ben Racine, celle-là tirée de l'album A Grand New Brew, paru en 2015. Elle s'intitule Let It All Hang Out.

Songbird, le guitariste Farid Acker et son groupe réunissant le claviériste Kevin Kozol, le contrebassiste Alex Austin et le batteur Greg Fundis. Le morceau figure sur l'album Return to the Joyous Lake, paru sous étiquette Art of Life en 2025. Conçu comme un hommage direct au légendaire guitariste Pat Martino, ce disque propose de revisiter intégralement les morceaux de Joyous Lake, l'album culte de jazz funk sorti par Martino en 1976. Farid Acker avait discuté de ce projet de réenregistrement avec son mentor de son vivant et Pat Martino lui avait donné sa bénédiction. Demain soir 20h, Farid Acker jouera en duo exclusif avec le guitariste et pianiste Itamar Erez à la Zemeen Art House de Vancouver. Jeudi, à la même heure, il mènera un trio à la Review Stage de Granville Island, toujours à Vancouver. Voici un autre thème de Pat Martino tiré de l'album Return to the Joyous Lake, Line Games.

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1: Kissing My Love, parole et musique de Bill Withers, revisité par la formation torontoise Groove Yard, menée par le saxophoniste et chanteur Lester McLean, avec à la guitare Michael Okipinti. Groove Yard se produit au Jazz Bistro de Toronto jeudi soir à 20h30. Là-dessus, c'est déjà le moment de conclure notre parcours jazz de ce soir au son de Short Piece, un thème composé par Lester McLean et interprété par lui à la tête de l'un de ses autres groupes, Color of Soul. La pièce figure sur l'album 100% Concentrate, paru en 2002. À la console technique, c'était Alex Leclerc que je remercie chaleureusement, à l'animation, à la recherche, à la programmation musicale Stanley Péan. Dans un instant, si vous le voulez bien, je vous accompagnerai jusqu'au bras de Morphée avec mon autre émission sur la nuit, diffusée à compter de minuit. Allez, laissez-vous tenter.

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0: À la barre de Saul la nuit, Stanley Péan. Au programme de la prochaine heure, une sélection qui débute dans l'énergie du New Jack Swing et du funk et glissera vers la soul sensuelle pour s'achever dans l'effervescence post-punk et l'audace rythmique de l'avant-garde. À notre menu, les formations Dry Cleaning, ESJ, Bush Tetras, The Gap Band, Slave, Sister Sledge, ainsi que Dinosaur L, Chaka Khan et Teddy Pendergrass. C'est au groupe Delight de lancer le bal avec Grooves in the Heart, un phénomène mondial qui avait atteint en 1990 la première place du classement Billboard Dance et la quatrième place du Billboard Hot 100. Cet extrait de leur album World Click s'inspirait d'un thème composé par Herbie Hancock pour la bande-son du film Blow Up de Michelangelo Antonioni, sorti sur les écrans en 1966. Suivra un titre qui a défini le son d'une époque, Groove Me, par la formation Guy, extrait de leur premier album homonyme paru en 1988 sous étiquette Uptown. Cette chanson est considérée comme l'une des pierres angulaires du mouvement New Jack Swing.
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Do Me, chanson interprétée par Teddy Pendergrass, qui illustre la transition entre la soul orchestrale des années 70 et le son plus urbain et synthétique au tournant des années 80. Elle est issue de Teddy, troisième album du chanteur paru sous étiquette Philadelphia International, le bastion de la soul philadelphienne. Voici maintenant la grande Chaka Khan et I'm Every Woman, qui a été en 1978 son premier 45 tours en solo après son départ du groupe Rufus, une piste de l'album simplement intitulée Chaka, paru chez Warner. Tout de suite après, Thinking of You par Sister Sledge, une plage du micro-sillon mythique We Are Family, paru en 1979 sous étiquette Cotillion. Vous y reconnaîtrez immédiatement la patte de Nile Rodgers à la guitare rythmique et la ligne de basse mélodique de Bernard Edwards, le duo qui co-dirigeait le groupe Chic.

Dans cette séquence, il y a eu la formation Slave, un groupe issu de Dayton en Ohio, véritable berceau du funk, et la chanson Watching You, une piste du micro-sillon Stone Jam, sortie en 1980 sous étiquette Cotillon. Ce titre a été un immense succès, atteignant la 6e place du classement Billboard R&B et la 23e place du classement Dance. Suivait You Dropped a Bomb on Me par The Gap Band, un extrait de l'album Gap Band 4, paru en 1982 sous étiquette Total Experience. Voici maintenant Dinosaur L, l'un des nombreux alias du compositeur et violoncelliste avant-gardiste Arthur Russell, et le morceau Clean on Your Bean No. 1, un titre remixé par le DJ François Kevorkian pour une sortie en format 12 pouces en 1982 qui l'a propulsé sur les pistes de danse du mythique club The Loft de David Mancuso.

You Can't Be Funky par Butch Tetras, un groupe phare de la scène no wave post-punk de New York au début des années 80. Paru en 1981 sur leur EP 12 pouces intitulé Rituals, cet enregistrement a été produit par Topper Eden, le batteur de The Clash. Butch Tetras avait d'ailleurs assuré la première partie des Clash lors de leur résidence mythique de 17 concerts au Bond International Casino cette même année. On poursuit avec la formation ESG, acronyme de Emerald, Sapphire and Gold, un groupe formé dans le South Bronx à la fin des années 70 par les sœurs Scroggins, René, Valerie, Deborah et Mary. Parfait exemple de leur funk minimaliste, ce morceau intitulé Dance a connu un regain de popularité massif grâce à la compilation Dance to the Best of ESG, publiée par Soul Jazz Records au début des années 2000.

Hit My Head All Day, morceau d'ouverture et premier extrait de Secret Love, le troisième album de la formation Dry Cleaning, un quatuor post-punk du sud de Londres, une production 380 de l'hiver 2026. Voilà, l'émission tire à sa fin au son de la reprise de Grooves in the Heart par le groupe du trompettiste Rick Brown, tiré de son album Yours Truly, paru en 2005 sous étiquette Artisan. Merci à Charles-Antoine Lemay à la console technique, au choix musical, à la recherche, au microphone, c'était Stanley Péan. Bonne fête.

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Bonsoir mesdames, messieurs, Monique Giraud, microphone. Comment allez-vous? Ah, j'aime bien quand vous répondez comme ça, tout le monde en même temps. On va se rendre ensemble jusqu'à la nuit, à petits pas, au son des musiques de Jan Tiersen, d'Alexandra Streliski, de Ludovico Einaudi, de Joran, de Bachung, d'Ennio Morricone. On a une nouveauté de Mathieu Bourret. On va entendre Nicole Perrier, Claude Léveillé et André Gagnon. On va entendre aussi quelques extraits du nouvel album de Yasmina Léveillé, intitulé Entre Beyrouth et Lévis. Et on va commencer cette émission par un morceau très long. Généralement, j'achève l'émission avec Histoire sans parole cette semaine. Pour le faire exprès, je fais le contraire. Merci à vous d'être ici.

On a entendu ici Histoire sans parole d'harmonium et les oreilles aiguisées auront peut-être remarqué qu'il n'y avait pas de Fiori à proprement parler, mis à part pour la composition évidemment, mais il y avait Guillaume Bourque, la voix de Nanette Workman, il y avait Eric Westmillet, Francisco Van, Bernard Falaise et l'accordéon de Marie-Jo Thériault. On va entendre ici une nouveauté que j'ai découverte chez Courtauld, je l'en remercie. L'ensemble s'appelle AO et le morceau Orgulho.

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Notez que si vous avez comme moi aimé le premier morceau de ces quatre, il s'intitule « Orgulho ». Je vous l'appelle. Vous êtes connoté, j'espère. O-R-G-U-L-H-O. Et l'ensemble s'appelle A-O, comme A suivi de O. Bon, autrement, vous irez sur la liste des musiques diffusées si jamais vous n'avez pas tout attrapé. On a entendu Françoise Hardy avec R, Stéphane Escher et Grand Corps Malade avec les sœurs Berthollet. On écoute ici Alexandra Streliski.

Alexandra Strelitzky, interprétée par La fenêtre de Théo, Yann Tiersen, Contine d'un autre été, du fabuleux destin d'Amélie Poulain, Ludovico Einaudi, interprété à Windsong, et avec Reddy Assa, A Sense of Symmetry. On écoute ici Agnès Obel.

On a entendu Agnès Obel, Joran, qui interprétait Film 3, J'ai demandé à la lune, de Michael Furnon, et Alain Bachung, qui chantait de Jean-Michel Jarre et Christophe, Les mots bleus. On écoute ici Mathieu Bourret, ça s'intitule Refuge.

On a entendu Refuge de Mathieu Bourret, Viviane Audet qui interprétait Le Jour Craque, Nanni Moretti, c'était son film, le compositeur Nicola Piovani. On a entendu Caro Diario. Et ici, toujours une musique de film, il était une fois dans l'Ouest, Ennio Morricone. Quant à Danielle Licari, elle interprétait, vous l'avez reconnu évidemment, le concerto pour une voix qui m'a inspiré l'envie de vous présenter la merveilleuse voix de Nicole Perrier avec Claude Léveillé et André Gagnon.

Formidable trio de créateurs, Nicole Perrier, Claude Lévy et André Gagnon. On a entendu Un retard, une nuit et Baie des sables. On va entendre ici trois extraits de l'album Entre Beyrouth et Lévis de Yasmina Léveillé, une artiste multidisciplinaire, pianiste, humoriste, soliste de l'Orchestre Métropolitain. C'est son premier album. On écoute ici 3 ans.

Yasmina Léveillé interprétait 3 ans Les Grands Espaces et Entre Beyrouth et Lévis. Quant à Martha Wainwright, elle interprétait Proserpina. On écoute ici Max Richter.

0: Après avoir entendu Max Richter et Vanessa Wagner, voilà Tipa qu'on va se quitter. Merci à Daniel Lossin qui est à la mise en onde, à Judy Parker qui est à la réalisation et Simonique Giroux. Je vous souhaite de passer une excellente nuit et de nous retrouver. Je me souhaite de vous retrouver aussi demain après-midi 16h sur ICI Musique. D'ici là, dormez bien.
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que vous vous portez bien. C'est Julie Daou qui est avec vous sur Ici Musique Classique à l'émission À chacun s'amuse. Mes enfants vieillissent et ça vient avec pas mal d'imprévisibilité, dans le sens où ils peuvent me dire qu'ils vont être là pour le souper, par exemple, et finalement, je me retrouve avec une quantité gargantuesque de nourriture et personne dans la cuisine parce qu'ils ont eu d'autres plans de dernière minute. À l'inverse, il y a aussi des moments où je me prévois un moment seul parce que tous les trois font autre chose, mais finalement, ils débarquent avec chum, blonde, copain. Bref, on dirait que je ne sais jamais trop ce qui m'attend. Et c'est bon parce que ça me fait travailler ma souplesse, mais aussi mes paradoxes. Des fois, j'ai juste envie d'avoir la paix, puis en même temps, j'aime tellement ça quand ma maison est pleine de vie, que les conversations fusent, toutes générations confondues. Dans l'une ou l'autre des situations, la musique peut devenir vraiment une précieuse alliée. Elle m'accompagne si j'ai un moment de solitude non sollicité et m'apaise quand c'est un tourbillon dans le salon. Parce qu'elle peut offrir tout ça à la fois, c'est ça qui est extraordinaire. Alors on en profite avec, pour commencer, le concerto pour clavecin numéro 3, BWV 974 de Bach, interprété ici au piano par Víkingur Ólafsson.

Jacob Lindberg jouait Svit Fran Upland d'un compositeur traditionnel suédois. Julie Daou avec vous sur ICI Musique Classique à l'émission À chacun s'amuse. Jordi Savall avec tous ses différents ensembles joue vraiment un rôle majeur pour nous faire découvrir des musiques anciennes. Et souvent, en tout cas, moi c'est l'appréhension que j'ai parce que c'est du répertoire quand même assez âgé. On parle d'autour de 1600, là. J'ai comme l'impression que ça va être austère, alors qu'on n'est pas du tout là, et même la plupart du temps, on est du côté festif parce qu'influencé par la musique traditionnelle. C'est le cas de ce qui suit, la musique de Samuel Scheidt, dont on va entendre un recueil qui a été publié en 1621, donc pas jeune. Et dans son répertoire, c'est un peu considéré comme du divertissement, dans la mesure où il s'est inspiré de danses sur lesquelles les citoyens faisaient aller leurs jambes. Et évidemment, il les a organisées, ces danses-là, pour que harmoniquement ça se puisse, pour que ça se tienne mélodiquement, mais sans perdre le côté plus swingant pour certaines et plus lent ou gracieux pour d'autres. On s'y laisse emporter avec grande joie, surtout quand c'est Hespérion Vin qui joue, sous la direction du maître Jordi Savall.

Le quatuor concertant numéro 4 de Van Hall est interprété par le trio Tagor, auquel s'est joint la oboïste Sarah Francis. Vous êtes sur ICI Musique classique à l'émission À chacun s'amuse et c'est Julie Daou qui vous tient compagnie. Les Mozart, donc la famille, étaient assez copains avec une autre famille, les Hafner. En fait, ce sont les patriarches des deux clans qui étaient très amis. Et quand Wolfgang est allé faire des périples à l'étranger pour essayer de mousser un peu sa carrière, il a été soutenu par le patriarche Hafner, qui avait déjà aussi été maire de Salzbourg, la ville dont Mozart vient. Il est décédé, mais tout le monde est resté en contact, et quand c'est sa descendance qui a pris la relève, le jeune successeur a commandé à Amadeus une sérénade dans le cadre d'un mariage. Ça a été un méga succès, et c'est devenu la sérénade Hafner. Quand ça a été le moment de son propre anoblissement, le jeune Siegmund s'est dit « Ah, ben, je vais passer une nouvelle commande à mon pote. » Ce qu'il a fait. Sauf qu'à ce moment-là, Mozart était dans le jus. Il y avait des dates de tombée à respecter pour d'autres œuvres. Il enseignait et il était dans les préparatifs de ses propres noces. Pas grave, il décide de se commettre quand même. Il envoie tout ça à son père, en partie comme séparé, et il essaie de rencontrer les délais. Ce qui est arrivé ensuite, c'est qu'une fois l'événement passé, il a pris le temps de regarder sa partition à nouveau et là, de la retravailler vraiment comme il souhaitait. Et tranquillement, ce qui était une deuxième sérénade s'est transformé en symphonie qui porte le titre de symphonie Hafner. On l'écoute par The English Concert, direction de Trevor Pinnock.

Trevor Pinnock dirigeait The English Concert dans la Symphonie Hafner de Mozart. Julie Daou avec vous sur ICI, musique classique, vous écoutez À chacun s'amuse. Chaque évolution bouscule, c'est inévitable, on a du mal avec le changement de manière générale. Il y a eu un moment où la viole de gambe était pas mal laissée de côté au détriment du violoncelle et ça, ça faisait pas l'affaire de tous. Il y a un certain Hubert Leblanc qui a même écrit un traité qui s'appelait « Défense de la base de viol contre les entreprises du violon et les prétentions du violoncelle ». Je le cite parce que c'est rigolo aujourd'hui de lire ça avec le recul. Bon, là, il y a des bouts qui étaient en vieux français, alors je me suis permis de modifier certains mots pour que ce soit compréhensible. Le violoncelle, qui jusque-là s'était vu misérable cancre, air et pauvre diable, dont la condition avait été de mourir de faim, point de franche lipée, maintenant se flatte qu'à la place de la viole, il recevra maintes caresses. Déjà, il se forge une félicité qui le fait pleurer de tendresse. Bon, là, le pauvre monsieur était bien en train de se rendre à l'évidence que l'instrument moderne allait prendre un peu plus de place malgré ses résistances. Beethoven, lui, a choisi de lui offrir vraiment un endroit de choix dans ses sonates. Les premières étaient destinées au roi Frédéric II, qui jouait assez bien et rémunérait pas mal aussi. Et comme il n'y avait pas vraiment de modèle, il les a un peu imaginées comme un concerto, c'est-à-dire une œuvre avec orchestre incarné par le piano ici, qui met un instrument vedette, donc le violoncelle, en valeur. Une fois qu'il a gagné en expérience et en expérimentation aussi, ben là, il a vraiment mis son langage musical au service du nouvel instrument. Et le piano et le violoncelle ont développé une véritable conversation, un vrai échange. Et c'est ce qu'on va entendre dans ce qui suit, la sonate pour violoncelle et piano numéro 3, opus 69, par Jean-Guyenne Queyras et Alexander Melnikov.

De Chopin, on vient d'entendre l'impromptu pour piano numéro 1, opus 29, par Yanina Fialkowska. Julie Daou, microphone d'ici, musique classique. Si vous voulez nous joindre, sachez qu'on découvre chacun de vos messages avec tellement d'enthousiasme. Et c'est si simple de nous écrire. Voici l'adresse achacunsamuse@radio-canada.ca ou vous pouvez aussi nous joindre via la bulle de conversation que vous retrouvez sur l'application Radio-Canada Audio. Théodore Dubois, c'est un compositeur qui a connu une ascension constante, mais pas fulgurante. C'était un élève brillant au Conservatoire de Paris, il a remporté tout plein de concours, il a fait un bref saut en Italie aussi, pour revenir dans la ville lumière. Et là, il a fait un retour au Conservatoire, où il a d'abord été professeur d'harmonie, puis 10 années passent, il devient professeur de composition, et puis 5 ans après, directeur de l'établissement. Parallèlement à ça, il poursuivait l'écriture, beaucoup au sein de différentes églises, donc beaucoup d'œuvres sacrées à son actif. Sa vie de pédagogue l'a énormément nourri. C'est pour ses collègues qu'il a composé ce qu'on va entendre, un quintet, mais pour une formation un peu particulière. D'abord, le noyau de base, c'est un trio avec piano, donc violon, violoncelle, piano, auquel on ajoute un alto et un hautbois. C'est vraiment chouette comme mélange, surprenant, mais ça fonctionne, on ne fait pas du tout le saut. D'ailleurs, ça a été extrêmement bien reçu, autant par le public que par la critique, qui en a dit ceci, entre autres, dans le journal Le Ménestrel. Ce sont les mots de Jules Jumain. Cette récente composition de l'éminent directeur du conservatoire se distingue par les qualités de clarté, de pureté, de forme, d'harmonieuses proportions, de sincérité, qui sont les caractéristiques du talent de M. Théodore Dubois. Bon, difficile d'ajouter quelque chose à ça. Le mieux, c'est d'écouter. On l'écoute par le trio Hochelaga, qui a été joint par Jean-Luc Plourde et Philippe Magnan.

Le trio Hochelaga, accompagné par Jean-Luc Plourde et Philippe Magnan, jouait le quintet avec au bois de Théodore Dubois. Somptueuse façon de se dire au revoir aujourd'hui. À chacun sa muse est une émission tissée avec tant de doigté par Pierre-Olivier Allary à la réalisation et Mathilde Legout aux choix musicaux. J'espère pouvoir poursuivre notre promenade musicale très bientôt. C'est Julie Daou qui est avec vous. Je vous dis à une prochaine et puis prenez bien soin de vous et de tous ceux qui vous entourent.

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Bonjour à vous, chers amis mélomanes. J'espère que vous allez bien. Je m'appelle François Lemay. Nous sommes sur Ici Musique. Max Bruch, compositeur allemand, ce qui anime son inspiration depuis toujours, c'est la simplicité et l'authenticité du folklore et la musique populaire parce que Bruch, Max, disait, en règle générale, une bonne mélodie folklorique vaut plus de 200 mélodies d'art, car rien ne se compare à la musique folk en termes d'affection, de puissance, d'originalité et de beauté. Et c'est vrai que dans la tradition orale, il y a quelque chose qui touche à la vérité souvent, sinon cela ne se transmettrait pas. Bref, voici quelques-unes des danses suédoises opus 63 de Max Bruch. C'est interprété par Christophe Kemmer. Là-dessus, bienvenue à Quand le jour se lève.

pastoral du compositeur, pédagogue et réalisateur radio suédois, pas si loin de nous, il nous a quitté en 1986, Lars-Erik Larsson. Ça nous mène aux informations. Je m'appelle François Lemieux, on se retrouve dans quelques secondes.

0: Bonjour, ici Karine Matheux. Voici les informations. Certaines écoles publiques du Québec ont maintenant recours à une entreprise privée pour offrir des cours en ligne pendant l'année scolaire. C'est le cas dans la région de Québec où une soixantaine d'élèves du Centre de services scolaires des Premières Seigneuries suivent des cours de rattrapage donnés par l'entreprise Études Secours après l'école ou en soirée. La direction explique avoir pris cette décision en raison d'un manque d'enseignants. Des syndicats dénoncent cette pratique qu'ils voient comme un aveu d'échec du réseau public. Par ailleurs, le ministère de l'Éducation a mis à jour ses calculs de l'indice de défavorisation des écoles. Québec utilise cet indicateur pour déterminer quels établissements nécessitent un soutien financier additionnel. Cette année, le nouveau calcul entraîne des changements pour près d'une école sur trois. Aux États-Unis, les électeurs républicains du Kentucky ont donné une victoire à Donald Trump en poussant vers la sortie le représentant Thomas Massie lors d'une primaire de son parti. Le président américain n'a pas ménagé ses efforts ces dernières semaines pour faire perdre l'élu sortant, co-auteur de la loi qui a forcé l'an dernier l'administration Trump à rendre public des documents du dossier Epstein. Le risque épidémique de la flambée d'Ebola en République démocratique du Congo a été jugé par l'Organisation mondiale de la santé comme étant élevé pour l'Afrique centrale, mais faible au niveau mondial. L'OMS a recensé 600 cas présumés d'Ebola et 139 décès suspects jusqu'à présent. Et dans la Ligue professionnelle de hockey féminin, quatrième match ce soir à Ottawa, dans cette finale opposant la victoire de Montréal à la charge d'Ottawa. L'équipe montréalaise qui mène 2-1 dans la série pourrait remporter la Coupe Walter. Les joueuses d'Ottawa tenteront pour leur part de forcer un cinquième match.
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7: Il est 5h32, 6h32 dans les Maritimes. Je m'appelle François Lemay. Bonjour si vous arrivez, rebonjour si vous êtes là depuis le début, parce que sur Ici Musique, c'est quand le jour se lève.

Quand le jour se lève se poursuit avec Beethoven et son plus bel hommage à la nature et à la marche en forêt. Je vous propose le mouvement lent de sa symphonie pastorale interprétée par l'OSM dirigée par Kent Naganou.

Emmanuel Pahut, Andreas Ottensamer et leurs complices dans l'interprétation d'un air tiré du Don Giovanni de Mozart qui nous amène comme ça à 6h, 7h dans les Maritimes, alors que je m'appelle toujours François Lemay, que vous êtes encore sur Ici Musique et que Quand le jour se lève se poursuit, d'ailleurs avec Frédéric Chopin maintenant qui a composé entre autres deux concertos qui peuvent à l'occasion être interprétés en musique de chambre par un ensemble un peu réduit. Alors voici deux mouvements du

C'est le Septuor opus 40 d'Adolphe Blanc. Alors, tout ça nous mène aux informations d'ici musique. Je m'appelle François Lemay. Merci de m'écrire. Ça me fait toujours plaisir d'avoir de vos nouvelles. Quand le jour, @radio-canada.ca.

0: Bonjour, ici Karine Matheux. Voici les informations. Québec rend public son plus récent classement du niveau de défavorisation des écoles. Le ministère de l'Éducation utilise cet indicateur pour déterminer quels établissements nécessitent un soutien financier additionnel. Cette année, le nouveau classement entraîne des changements dans près des deux tiers des écoles. Notamment, quelques 400 établissements perdront du financement en raison d'une baisse de leur niveau de défavorisation. Les syndicats et partis d'opposition estiment que ces calculs ne représente pas la réalité du terrain. Pour connaître l'indice de défavorisation des écoles, vous pouvez consulter l'article de Lauriane Croteau sur le site Internet de Radio-Canada Info. Québec laisse la porte ouverte à une entente modifiée avec Terre-Neuve et Labrador au sujet de Churchill Falls. Le premier ministre terre-neuvien souhaite rouvrir le protocole d'entente conclu avec le gouvernement du Québec en 2024 après le dépôt d'un rapport qui conclut que l'accord ne sert pas les intérêts de sa province. Pour sa part, le premier ministre Mark Carney dit être prêt à soutenir les deux provinces dans leurs négociations, mais Québec prévient qu'il ne veut pas d'ingérence d'Ottawa. Le président russe a été accueilli en grande pompe par son homologue chinois à Pékin, moins d'une semaine après la visite de Donald Trump dans la capitale chinoise. Vladimir Poutine et Xi Jinping, qui se rencontrent dans un contexte de turbulence économique et politique, discuteront des guerres en Iran et en Ukraine et des échanges et approvisionnements en hydrocarbures. Et en terminant, la victoire de Montréal et la charge d'Ottawa s'affrontent ce soir dans le quatrième match de la finale de la Ligue professionnelle de hockey féminin. L'équipe montréalaise mène la série 2-1 et pourrait remporter la Coupe Walter. Les joueuses d'Ottawa tenteront pour leur part de forcer un cinquième et ultime match. C'était les informations.
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4: Il est 6h32, 7h32 dans les Maritimes. Bonjour, bonjour, ici François Lemay, c'est quand le jour se lève.

Ce que je vais faire au cours des prochaines secondes, c'est prendre le temps de répondre à une demande, ma foi, assez intrigante, de la part d'une auditrice de Vancouver, Cecilia Vargas, qui nous a écrit à l'émission pour nous parler de l'époque du Concerto della Donne. C'est un ensemble exclusivement féminin de la Renaissance qui chantait en secret pour des invités, ma foi, triés sur le volet, choisis par le duc Alphonse II d'Este et par leur légendaire excellence. Cet ensemble nourrissait les humeurs les plus folles, comme quoi rien de comparable à travers toute l'Europe. Les belles dames étaient nourries, logées, recluses pour pouvoir performer dans les meilleures conditions. Et le répertoire choisi pour elles, il venait du compositeur Luzzasco Luzzaschi, par exemple, ou de la compositrice Chiara Margherita Cozzolani, une des rares qui était considérée dans ce cercle privilégié. On l'écoute donc, l'ensemble Secreta Musica.

L'ensemble Secreta Musica et un madrigal de Luzasco Luzaski et de Chiara Margherita Cozzolani. C'est une compositrice de la Renaissance. Alors, merci beaucoup à Cecilia Vargas de Vancouver, que l'on salue bien bas, de nous avoir fait découvrir cette belle musique. Voici maintenant un autre compositeur italien, à une époque plus tard, celle où il a connu beaucoup de succès. Vialdi, ok.

Vivaldi et son printemps, on va encore en profiter pour le temps que ça dure. C'est ma saison préférée parce qu'on s'en va vers le mieux. Alors dans quelques instants, c'est déjeuner en paix. Je m'appelle François Lemay. Quand le jour se lève, se poursuit ce récit musique classique. D'ailleurs, je m'y dirige.

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1: Mercredi 20 mai, ici Geneviève Venn, partout au pays, c'est l'heure de déjeuner en paix.

C'est avec Valence qu'on a mis la table pour ce déjeuner en paix. Bienvenue tout le monde. Et oui, une voix féminine ce matin, Olivier est parti vivre son rock. Il anime le lancement de notre radio rock ce soir au Foufoune électrique de Montréal et sera de retour vendredi. Mais moi, je suis ravie de passer les deux prochaines heures avec vous pour bien commencer la journée. Et aujourd'hui, on fait des liens entre l'art et la politique. Mais inquiétez-vous pas, là, on va s'intéresser à la musique qui émane de tout ça. Je vais quand même pas trahir la promesse de déjeuner en paix à ma première journée. Je vous parlerai de la nouvelle signature de Sacred Bone Records, la britanno-colombienne Aura Cogan, qui a trouvé l'inspiration lors de ses baignades en eau froide et ses longues nages dans la rivière Nanaimo. On va explorer l'impact de la défaite du référendum de 1980 sur la musique québécoise. Et Francine Raymond nous chantera une chanson qui était au sommet du palmarès il y a plus de 30 ans. Elle en a eu plusieurs. Je vous laisse deviner laquelle. Vous avez quelques minutes pour la deviner. Et on commence avec Abri de la Steppe et Noémie Kayser.

C'est arrivé le 20 mai 1980 et ça a marqué une génération d'artistes. Je vous parle ce matin du premier référendum sur la souveraineté du Québec. Et je parie que vous vous souvenez clairement de là où vous étiez quand René Lévesque a prononcé son fameux « Si je vous ai bien compris, vous êtes en train de nous dire « À la prochaine fois ». Désolée, René, pour mon imitation, c'est un peu bancal. Mais moi, je m'en souviens pas parce que j'étais pas née. Cela dit, je suis très intéressée par l'impact majeur qu'a eu cet événement-là sur la communauté artistique québécoise. Parce qu'en 1980, on est au milieu de ce que certains ont appelé la fièvre nationaliste. La Révolution tranquille a créé une vague de fierté de la culture francophone qui a eu des répercussions partout au Canada. On peut penser à des événements comme « J'ai vu le loup, le renard et le lion sur les plaines d'Abraham » en 1974, avec Robert Charlebois, Gilles Vigneault et Félix Leclerc. Ça, c'est des spectacles que j'aurais tellement aimé voir, qu'on peut voir en archive, mais le vivre, oh là là! On peut penser aussi au légendaire spectacle « Une fois cinq » pour la Saint-Jean au Bois de Coulonges à Québec et deux jours plus tard sur le Mont-Royal en 1976. La fierté de parler français en Amérique du Nord a réuni bien du monde. Et le milieu culturel était très favorable à la souveraineté du Québec, puis l'échec référendaire a créé une vague de déprime chez de nombreux artistes. Ça a été perçu par plusieurs comme une trahison, rien de moins. Les utopies ont été brisées et le milieu artistique a écopé de tout ça. Après les envolées patriotiques des chansonniers des années 70, les artistes se tournent vers le rock. Le chercheur Philippe Allary a illustré de cette façon-là. Il dit que le Québec défait de 1980 souffrira d'une gueule de bois qui durera 10 ans. Les années qui ont suivi se sont passées sous le signe de l'économie et de la récession. Les artistes sont devenus moins politisés et leurs chansons expriment des préoccupations plus individualistes. Et moi, quand on me parle de gueule de bois, il y a un seul nom qui me vient en tête, et c'est Marjo. Et c'est particulièrement incarné dans la pièce « Ailleurs » qu'elle a interprétée pour la première fois au sein du groupe Corbeau. Et je me fais vraiment plaisir avec cette chanson-là ce matin. J'espère que vous êtes au moment où vous vous brossez les dents pour pouvoir chanter tous en chœur. On est en 1982, ça sent le lendemain de veille à plein nez. Voici « Ailleurs ».

Non, mais on est-tu assez loin de Jean du pays avec Marjo? Vous écoutez Déjeuner en paix en compagnie de Geneviève Venn. Très heureuse de démarrer ma journée avec vous. Et de Marjo, on se tourne maintenant vers Bardot, qui écrit avec deux R. C'est le projet de solo de Pierre-Alexandre, le bassiste de la formation Fudge, qui s'écrit avec deux U. Il y a comme un concept de double lettre ici, on dirait, là. Je vous présente une pièce tirée d'Amer Fast, son sixième album en 10 ans. Il est prolifique, notre Bardot. Voici À très peu de choses près.

0: 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C'est la Montréalaise Carla Chanel qui nous amène à la demi-heure. Ici Geneviève Venn. Vous écoutez Déjeuner en paix. Pour nous écrire, c'est via la bulle de conversation sur l'application audio. Écrivez-nous. Qu'est-ce que vous voyez aujourd'hui dans ce beau mercredi printanier? On va vous répondre avec grand bonheur et je laisse les ondes maintenant à nos collègues de l'info.
1: Bonjour, ici Karine Matheux. Voici les informations. Aux États-Unis, Donald Trump a remporté une victoire majeure lors d'une primaire de son parti au Kentucky. Les électeurs républicains ont montré la porte à Thomas Massey, un élu qui est au Congrès depuis 14 ans et qui s'est opposé à plusieurs mesures du président américain. Donald Trump confirme ainsi sa mainmise sur le parti. C'est Ed Gallrein, plus loyal au président, qui a remporté la nomination républicaine avec plus de 54% des voix. Le président chinois Xi Jinping a déroulé le tapis rouge pour recevoir son homologue russe à Pékin. Vladimir Poutine ne veut s'assurer que la tentative de rapprochement tentée par les États-Unis à l'occasion de la visite de Donald Trump en Chine ne sera pas aux dépens de Moscou. Pour le rassurer, le président chinois a notamment déclaré que la confiance politique entre les deux pays n'a cessé de grandir malgré les nombreuses épreuves. Le grand patron de l'Organisation mondiale de la santé estime que l'épidémie d'Ebola qui sévit en République démocratique du Congo représente un risque élevé pour l'Afrique centrale, mais faible au niveau mondial. Dans son bilan ce matin, l'OMS a indiqué avoir recensé 600 cas présumés d'Ebola et 139 décès suspects jusqu'à présent. Et c'est dans un mois que sera donné le coup d'envoi de la Coupe du monde de soccer qui sera disputée cette année en Amérique du Nord. Au Canada, des matchs auront lieu à Toronto et à Vancouver. Dans la métropole britanno-colombienne, l'afflux massif de touristes se fait toujours attendre. Selon Destination Vancouver, les hôteliers enregistrent même une baisse de réservation de 20% pour le mois de juin par rapport à l'an dernier. En mars dernier, la FIFA a quant à elle annulé l'équivalent de 15 000 nuitées réservées pour son personnel. La ville de Vancouver se veut toutefois rassurante. Les réservations se feront davantage à la dernière minute.
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1: On vient d'entendre la Montréalaise Alexandrine Larson avec la pièce « Quelque part ». Et je vous invite maintenant à un petit moment de contemplation avec Jean-Michel Blais, qu'on retrouve ici en compagnie de la harpiste d'origine hawaïenne Lara Somongi pour le projet « Désert » qui a été entièrement improvisé. Profitez-en pour vous attarder quelques instants à la beauté de la nature en pleine éclosion printanière. N'hésitez pas à nous écrire pour nous décrire comment ça s'exprime dans votre coin de pays. Voici Aura.

C'était Philippe B. avec La jeunesse est un autre pays. Vous écoutez Déjeuner en paix. Mon nom est Geneviève Venn. Je suis avec vous jusqu'à 9h, 10h dans les Maritimes. Et je vous emmène maintenant dans l'ouest du pays, à Nanaimo, plus précisément. C'est là où la chanteuse Aura Cogan a écrit son plus récent album, Hard-Hearted Woman. C'est son premier sur étiquette Sacred Bones, une étiquette de Brooklyn, et il est paru le 13 mars dernier. Aura Cogan, elle fait dans la folk au sens large du terme, là, en intégrant des éléments de country, de soul, de psychédélique, et elle livre tout ça avec un petit côté mystique. Et ça s'explique. Elle a grandi dans une famille de musiciens sur l'île de Salt Spring, en Colombie-Britannique. Et c'est un endroit qui est reconnu comme le repère des hippies depuis les années 70. Sa mère était musicienne et militante, son père était photojournaliste. Et elle a baigné toute son enfance dans un large éventail de styles musicaux. Il écoutait autant du folk traditionnel que du Bill Withers. Et à 15 ans, elle commence des études en orfèvrerie et elle se met à fréquenter les clubs punk et la communauté alternative de Vancouver. C'est là qu'elle a une révélation en découvrant la scène noise qui l'a ouverte à toutes sortes de nouvelles façons d'expérimenter le son. Et elle s'est fait plein de nouveaux amis à travers tout ça. Elle les décrit comme des gens vraiment, vraiment, vraiment, vraiment brillants, réfléchis et un peu bizarres, qui s'intéressent à tout. Ils sont d'ailleurs cités parmi ses influences principales de son nouvel album, aux côtés de J.J. Cale, Nina Simone, Dolly Parton et autres grands noms. Mais ce qui a surtout inspiré ce nouvel album, c'est bains en eau glacée et ses longues baignades dans la rivière Nanaimo. Elle parle aussi de ses soirées à réfléchir sur l'art et la politique avec ses amis, ou encore à des trajets à travers la campagne de Lillooet, où elle allait rendre visite à sa marraine. Ça donne une musique qui est très cinématographique, sur laquelle on peut vraiment facilement se laisser transporter. Et malgré un titre qui pourrait sembler insensible, Hard-Hearted Woman, une femme au cœur de pierre, Aura Cogan invite non pas à se refermer, mais plutôt à utiliser la dureté comme une arme de résilience. Elle fait référence ici à la carapace qu'on doit développer pour se porter à la défense des plus faibles. C'est un disque pour quiconque essaie de rester ouvert, même lorsque le monde rend ça impossible. Et on pourra voir Aura Cogan en spectacle ce soir du côté de Victoria, le 23 juillet au Festival Folk de Calgary. Et elle part ensuite pour une tournée de 2 mois en Europe.

Et c'était Laure Billard qu'on vient d'entendre avec Le Train à 7h55, juste avant Mathilde Jonquille avec la pièce Dormir. Et là, c'est plus le temps de dormir. Vous écoutez Déjeuner en paix. Voici Bye Paroula.

8 minutes, vous écoutez Déjeuner en paix avec Geneviève Venn. Et je vous parle maintenant de Laura Caen qui a sorti un album concept intitulé De l'autre côté en 2025. Et c'est un album où elle imaginait deux femmes traverser la fin du monde ensemble. Et le mois dernier, elle a sorti Side by Side, la version de luxe, entre guillemets, qui pousse le concept encore plus loin. Un disque 1 où figurent 5 nouvelles chansons qui amènent une autre perspective sur le disque 2. Qui, lui, regroupe les 10 chansons qu'on avait déjà sur l'album De l'autre côté. Elle a expliqué le concept en disant que si c'était un film, le disque 1 donnerait la version du réalisateur, là, les fameuses Director's Cut. Et à travers son histoire de fin du monde, Laura Caen aborde des thèmes de la place des femmes dans le monde, des combats pour l'égalité des droits et pour la planète, ou encore sur l'homosexualité. Laura Caen, elle s'inspire vraiment des albums à l'anglaise. Elle voulait donner un son à l'anglaise à cet album-là. Elle a donc fait ses valises, est allée enregistrer au bord de la mer à Margate dans le Kent. Et c'est là que le producteur Mike Lindsay a installé son studio. Le nom vous dit peut-être pas grand-chose, mais Mike Lindsay, c'est le producteur des plus grands noms de la scène folk expérimentale britannique. On va entendre la pièce Fusée, une pièce où nos deux amoureuses de la fin du monde se rendent compte qu'elles ne sont peut-être pas sur la même longueur d'onde. Les deux héroïnes sont Laura et Greta. Je vous laisse découvrir leur histoire.

Les hécatombes, c'était Catherine Dagenais juste avant. On a entendu Jeanne Côté avec Mousse Mémoire. Et le bloc a débuté avec la Française, Laura Caen. Vous écoutez Déjeuner en paix. Geneviève Venn pour partir la journée avec vous ce matin. On poursuit avec Béatrice Dear.

0: C'était ultra bras. Voici maintenant les infos.
1: Bonjour, ici Karine Matheux. Voici les informations. Le premier ministre de la Colombie-Britannique soutient qu'Ottawa fait preuve de favoritisme envers l'Alberta. David Eby abordera d'ailleurs la question lors d'un entretien avec son homologue fédéral aujourd'hui. Le dirigeant provincial a déclaré que le Canada ne pouvait pas fonctionner si les premiers ministres séparatistes accaparent toute l'attention d'Ottawa. Il compte ainsi demander à Mark Carney d'accorder autant d'attention aux projets énergétiques de sa province qu'à ceux de sa voisine. La semaine dernière, Ottawa et l'Alberta se sont entendus sur la construction d'un nouveau pipeline vers la côte ouest et sur une réduction de la taxe sur le carbone. Les Snowbirds des Forces armées canadiennes seront cloués au sol à la fin de l'été pour au moins 4 ans. Le gouvernement fédéral a annoncé qu'il s'agit de la dernière saison de l'escadron de voltige avec sa flotte actuelle. Des avions plus modernes prendront la relève au début des années 2030. Les avions Tutor avaient été mis en service dans les années 60 et sont utilisés par les Snowbirds depuis leur formation en 1971. L'équipe de voltige s'est produite lors de milliers de spectacles aériens. Aux États-Unis, le président américain Donald Trump remporte une victoire majeure lors d'une primaire de son parti au Kentucky. Les électeurs républicains ont montré la porte à Thomas Massey, un élu qui est au Congrès depuis 14 ans et qui s'est opposé à plusieurs mesures du président américain. Il s'est dressé contre la guerre en Iran et l'interventionniste américain, en plus de se joindre aux élus démocrates pour exiger que les dossiers Epstein soient divulgués. Donald Trump confirme donc sa même mise sur son parti. Voilà, c'était les informations.
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Nouveauté de Thierry Larose, c'était « Si j'avais un clou ». Il sera de passage au Franco de Montréal en juin et on attend impatiemment son prochain album promis pour l'automne. Vous écoutez « Déjeuner en paix » avec Geneviève Venn. On plonge maintenant dans la rivière avec Virginie B.

c'était Sibi, artiste Cree originaire de Mistissini. Et juste avant, on a entendu le duo Rose. Et on retourne maintenant en 1993 avec une chanson de Francine Raymond qu'on nommait à l'époque l'alchimiste mélodiste. Le 5 août 1993, elle fait paraître l'album Les Années Lumière, un album qu'elle a réalisé et produit toute seule parce que son fidèle complice, Christian Péloquin, était parti en tournée et elle a dû commencer l'écriture et la composition toute seule aussi. Et ça s'est échelonné sur une période de 2 ans. Quand Christian Péloquin est revenu de tournée, il a raconté en entrevue que Francine avait préparé un gros cartable avec toutes les paroles et des références musicales qu'elle souhaitait pour cet album-là. Tout était là, c'était complet, il n'y avait plus rien à ajouter, juste des petites choses à ficeler. Et puis voilà, l'album Les Années Lumière est né ainsi. Il aborde des thèmes liés à l'âge adulte, les passions, les désillusions, la douleur et les prises de conscience qui viennent avec tout ça. Et l'album est resté presque 1 an au top des meilleurs vendeurs. Sur les 10 chansons, elle a eu 5 numéros 1 consécutifs. Le seul autre artiste en Amérique du Nord à avoir réussi cet exploit à cette époque, c'était Michael Jackson avec l'album Thriller. Et on va entendre une de mes chansons préférées de Francine Raymond. Elle est restée pendant 26 semaines au palmarès francophone au Québec, dont 4 semaines au numéro 1. Avez-vous réussi à deviner c'est laquelle? Je vais laisser les mots parler.

Noémie Kayser, c'est ainsi que s'achève Déjeuner en paix. Juste avant Noémie Kayser, oui, c'était Francine Raymond avec la très belle pièce « Il y a les mots ». On se laisse avec Fettuccini de Mathieu Bérubé. Catherine Pogonat s'en vient dans les prochaines minutes. Ici Geneviève Venn. Je vous donne rendez-vous demain matin, 7h, 8h dans les Maritimes pour un autre Déjeuner en paix.

Fais-moi une place au fond de ta bulle pour vivre ensemble les textes de chansons de Cher analysés par Daniel Leblanc-Poirier. Un gros plan sur Khalid et FKA Twigs au cinéma. Une petite place ici, maintenant.

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1: Une nouveauté qui a du Men I Trust, Mac DeMarco, Ariane Roy dans l'ADN. C'est une nouvelle chanson de Minou qui s'appelle Demi-tour. Originaire de la région de Québec, Minou s'est lancé il y a 2 ans avec un charmant premier mini-album au texte épuré qui révélait un esprit joueur, pince sans rire. Minou était actif depuis quand même longtemps sur la scène musicale. Il a épaulé en studio ou en spectacle des artistes comme Pierre Guitard, Patrice Michaud, Ariane Roy, justement, et Men I Trust. Il avait fait sa marque aussi comme compositeur de musique à l'image. C'est lui qui a composé la bande originale de 2 films du réalisateur Pascal Plante, Les Chambres Rouges et Nadia Butterfly. Les deux ont été acclamés ici comme sur la scène internationale. Très récemment, il a composé, coécrit la musique de la nouvelle série adolescente d'Azib Al-Khalidi, La nuit devant nous, diffusée à Télé-Québec. Avec cette nouvelle chanson Demi-tour, Minou ajoute des touches de rock psychédélique, un motif de clavier hypnotique et circulaire et un crescendo final saisissant. Voici Minou.

cap sur l'artiste franco-marocaine Sarah Maison. Sarah Maison qui fait du western arabisant, c'est exactement comme ça qu'elle décrit sa musique. Dans ses compositions, on retrouve des guitares surf, des violons dramatiques, orgues d'église, percussions arabes, des flûtes, des sonorités analogues inspirées des années 70, inspirées de Françoise Hardy. Sarah Maison lançait en septembre dernier son tout premier long jeu qui s'appelle Divad. C'est là-dessus qu'on retrouve la chanson qu'on va écouter, la chanson Bonsoir, pièce très mélancolique qui nous rappelle ses débuts acoustiques. Sarah Maison.

0: Dans quelques instants, gros plan sur Khalid et dans la tête de Joe Dassin.
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1: Gros plan sur un artiste R&B influent, Khalid, auteur-compositeur-interprète qui va venir en spectacle ici dans un peu de temps. Toronto, dimanche, à la Place Belle à Laval, mardi prochain. Khalid est né dans l'État de Georgie en 1998 aux États-Unis. Et durant son enfance, il a énormément voyagé. Ses deux parents étaient militaires, donc il a habité au Kentucky, à New York, au Texas, en Allemagne. Sa mère va éventuellement rejoindre le cœur de l'armée. Ce qui va être la porte d'entrée pour Khalid dans le monde musical. Il va étudier le chant, il va étudier la comédie musicale aussi lors de son parcours scolaire. Il va recevoir à son bal définissant le titre, le prix de la personne qui est « most likely to be certified platinum », donc l'artiste, ben, en fait la personne qui a le plus de chances de devenir artiste et de vendre énormément de disques, parce que la certification platine, c'est quoi? C'est 1 million à peu près. La prophétie va se réaliser dans le cas de Khalid, et pas qu'une fois. Il est encore adolescent lorsqu'il lance ses premières chansons, et l'un de ses premiers tubes est une collaboration avec Alicia Cara, la Canadienne, et le rappeur Logic. C'est la chanson 1-800-273-8255, une chanson très importante de la pop des années 2010, aussi sur le plan social, parce que ça fait référence au numéro au service d'urgence pour la prévention des suicides aux États-Unis. Et à chaque fois qu'il l'interprète à la télé ou qu'il fait une perfo aux Grammys, par exemple, il y a une hausse des appels à la ligne d'aide et aussi une chute du pourcentage de suicides. Donc, c'est vraiment un effet direct de sa chanson. Il tapisse son R&B d'influence rock, pop, soul, influencé autant par Father John Misty, Frank Ocean que Lorde ou Kendrick Lamar. Voici Khalid.

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1: C'est une minute, Joe Dassin. Je me suis plongée dans la revue Schnock sur Joe Dassin. C'est quoi Schnock? C'est une revue française entre le livre et le magazine. On appelle ça un MOOC en France. Donc, entre le book et le magazine. Sur un personnage, donc chaque numéro est sur une personnalité publique, un artiste, des artistes de la musique comme Serge Gainsbourg, mais aussi des artistes de la littérature comme Françoise Sagan, des actrices comme Catherine Deneuve. Il y a aussi des numéros sur OSS 117, donc sur des phénomènes, des séries, de films. C'est sur la culture en général, mais un numéro, un artiste ou un sujet. Et là, c'est Joe Dassin. Et c'est vraiment plein de points de vue. Autant Serge Lama sur Joe Dassin. Il y a donc des artistes qui parlent de lui, mais il y a aussi des auteurs. Il y a beaucoup d'auteurs-compositeurs qui ont travaillé avec Joe Dassin. Joe Dassin était français, mais il était d'origine américaine et il aimait beaucoup faire des adaptations de chansons américaines en version française. Et il s'entourait d'une équipe d'auteurs-compositeurs. Il était le maître d'œuvre, le chef d'orchestre de ses chansons, mais c'est pas lui qui les écrivait, qui les composait. Donc, il s'entourait d'amis auteurs-compositeurs avec lesquels il créait... Autant ses succès comme Dans les yeux d'Émilie ou Si tu n'existais pas, des chansons qui se passent au Québec parce qu'il aimait beaucoup le Québec et il avait passé du temps ici. Il avait vécu une histoire d'amour au Québec. Mais autant ses adaptations, comme par exemple, il avait adapté une chanson des Doors qui est devenue Mosquito, le moustique. Donc, s'entourait des bonnes personnes. Il avait le flair pour aller trouver les bons auteurs-compositeurs. Mais la revue Schnock, c'est vraiment fantastique parce que, oui, on plonge dans la création de ses chansons, mais on parle autant de son strabisme que de sa consommation de drogue, ses amours, sa façon de vivre la nuit. Bref, on parle de plein d'aspects de la vie de Joe Dassin. C'est assez fascinant. Et il y a toute une section sur les auteurs, justement les gens qui ont écrit pour lui. Il y a Claude Lemel qui a écrit plusieurs des tubes pour Joe Dassin, notamment celui-ci.

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1: On découvre le rock aérien de Phil Murray. Il dit être un musicien parmi tant d'autres, présentement sur un buzz des années 90, inspiré par la musique planante, contemplative et légèrement fuzzée. Phil Murray n'a qu'une seule chanson à son actif, mais il avait déjà remixé Roselle aussi. Avec Phil Murray, on est autant dans la dream pop de Cocteau Twins que dans le folk aérien de Kurt Vile. Avant cette sortie en solo, Phil Murray a fait sa marque au sein d'un groupe rock incisif. Il a aussi affiné sa plume en tant que critique musicale. Sa chanson s'appelle « Les ombres longues ». Elle capte l'ennui diffus de l'adolescence dans un décor de banlieue. C'est Phil Murray.

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1: Sur les ondes d'ici musique, la radio musicale de Radio-Canada, on va écouter une chanson du français Ichon, une chanson que j'adore. Quand on l'écoute, on pourrait penser qu'il dit « mais quoi c'est ça? » En bon québécois, mais non, il parle de « casser ça, je vais te casser ».

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1: Oui, c'est FK Twigs qui fait son cinéma. On apprenait il y a quelques jours que l'artiste, reconnu pour avoir contribué à redonner un élan au R&B et à la pop britannique il y a une dizaine d'années environ, allait faire le saut comme actrice au grand écran. FK Twigs va avoir de grosses chaussures à chausser puisqu'elle va incarner Joséphine Baker dans un film biographique actuellement en pré-production. Joséphine Baker, bien sûr, chanteuse, danseuse, actrice, résistante française d'origine américaine. Oui, elle est américaine, elle s'est installée en France, elle a été une vedette du musical, une icône des années folles, avant de devenir, à la fin de la Deuxième Guerre mondiale, lieutenante de l'armée française de la Libération. Elle a d'ailleurs reçu en 1946 la médaille de la résistance française. Joséphine Baker a un parcours très riche. Dans les années 60, elle s'est servie de sa très grande popularité pour lutter contre le racisme en soutenant de près et avec beaucoup de vigueur le mouvement américain des droits civiques. Joséphine Baker a été le sujet de plusieurs œuvres, dont plusieurs films, mais ce projet de long métrage est le premier à recevoir l'aval de la famille. C'est la réalisatrice française Maïmouna Doucouré qui est derrière le film. Elle a d'ailleurs obtenu beaucoup de succès avec Maman, court-métrage en 2015, qui avait reçu plusieurs prix un peu partout à travers le monde. Elle est aussi derrière le long métrage à succès Mignonne, qui est sorti en 2020. La réalisatrice veut montrer une nouvelle facette de Joséphine Baker. Elle dit qu'elle veut explorer ses contradictions, ses blessures, son immense courage, son combat acharné pour la dignité. Et elle a très hâte, FK Twigs, d'incarner Joséphine Baker. Ses épreuves, son talent, son héroïsme, son amour, ses combats, elle restera à jamais dans nos cœurs comme une femme visionnaire, comme une pionnière qui est encore très pertinente aujourd'hui. Donc, un immense projet pour FK Twigs.

La vitesse, alors pourquoi est-elle aussi dangereuse? Eh bien parce qu'avec la vitesse, un véhicule emmagasine de l'énergie cinétique et que pour s'arrêter, il doit évacuer cette énergie cinétique en freinant.

Dans quelques minutes, restez là parce que on va plonger dans l'univers très pop et en même temps plein d'autotunes de Cher. C'est le poète Daniel Leblanc-Poirier qui va venir analyser les textes de chansons de Cher pour nous.

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1: J'accueille Daniel Leblanc-Poirier, notre poète préféré. Salut Daniel.
2: Salut Catherine.
1: Là aujourd'hui, on plonge dans un sujet coloré, rocambolesque et fantasque parce qu'on plonge dans les textes de chansons de Cher.
2: Oui Catherine, et en plus aujourd'hui, c'est sa fête de 80 ans.
1: Elle a 80 ans aujourd'hui, bonne fête Cher.
2: Bonne fête, ça tombe parfait. Donc, Cher, là, elle est connue pour ses multiples retours à l'avant-scène.
1: Ouais.
2: Elle a rebondi.
1: Mille fois.
2: Ça n'arrête jamais. Parce qu'elle sait toujours se réinventer. Elle est très créative, une vision artistique très forte.
1: Oui.
2: Elle s'entoure de créateurs de talent. C'est pas nécessairement elle qui écrit ses textes, mais elle sait s'entourer.
1: Et elle sait où elle veut aller.
2: Elle sait une vision claire.
1: Ouais.
2: Et lorsque c'est le temps d'intervenir sur un texte, elle se gêne pas non plus pour laisser tomber le couperet. Ça, c'est sûr et certain. Elle a une carrière polyvalente. Elle a fait de la musique, mais aussi du cinéma.
1: De la télé.
2: Oui. Elle a toujours cru dans son rêve. Quand elle avait 16 ans, elle a quitté sa famille, elle a quitté l'école, puis elle est allée à Hollywood.
1: Ah oui.
2: Ouais, elle s'est dit, ouais, moi, je veux être une actrice, une chanteuse.
1: Tout pour le tout.
2: Oui. Et ça a fonctionné. Elle a vendu 140 millions d'albums. Et puis, on l'appelle maintenant la goddess of pop. Donc, la déesse de la pop.
1: Oui.
2: Donc, c'est tout un réussite.
1: On l'a appelée aussi la human piñata. Donc, la piñata humaine pour ses looks, ses costumes.
2: Très colorés.
1: Très colorés.
2: Écoutons un petit extrait pour se mettre dans l'ambiance avec Strong Enough.
1: Ah oui.

0: Ah, Cher.
1: Ouais, c'est bon.
0: On a vraiment tout le temps l'impression de voir une boule disco, des lasers, un plancher lumineux.
1: Mais on dansait même dans le studio toute la gang.
0: Bien sûr.
1: Ouais. Ben, quand t'arrives à Los Angeles, là, elle s'est dit, il faut que ça fonctionne. Ça fait qu'elle s'est dit, on va essayer de se mettre aux endroits où on peut croiser des gens. Donc, elle a fait des leçons de théâtre et elle se fréquentait des milieux artistiques. Et un jour, dans un café, un ami, il a présenté, tu sais, Sonny Bono. Mm. Mais Sonny Bono, c'était l'assistant de Phil Spector.
0: Oui.
1: Donc, il était comme cliqué un peu, là.
0: Quand même.
1: Ouais. Puis lui, il essayait, Sonny Bono, toujours d'être un auteur de chansons. Il essayait fort, lui aussi, de rouler sa bosse comme artiste, mais il réussissait pas vraiment. Il était plus l'assistant de Monsieur Spector. Et un jour, Cher est allée en studio avec eux et elle a commencé par faire des chœurs sur les chansons des Ronettes. Donc, elle apparaît là-dessus.
0: Ah oui,
1: ouais, après
0: je
1: ça,
0: savais pas ça.
1: Ouais, après ça, Phil Spector, il a dit, on a une chanson qui s'appelle Ringo, I Love You, un hommage à Ringo Starr. Il dit, tu pourrais la chanter, puis on va le sortir sur un pseudonyme, juste tâter le terrain. Mais Cher, elle a une voix très grave.
0: Oui.
1: Et les gens, quand ils ont reçu les postes de radio, tout ça, la chanson, ils pensaient que c'était un homme qui chantait et que c'était une déclaration homosexuelle à Ringo Starr.
0: Uh-huh.
1: Donc, sur le coup, il était un peu confus.
0: Oui. Et ça n'a pas dû bien passer à l'époque.
1: Non, ça n'a pas passé à l'époque. Puis le single a floppé, dans le fond. Là, il a pas joué presque pas. Mais là, après ça, Sonny Bono avec Cher, ils étaient comme un peu hyperactif ensemble. Ils écrivaient, ils faisaient toutes sortes d'affaires. Et une des chansons qu'ils ont écrites ensemble, c'est Bang Bang.

0: de cette chanson et ce couple mythique, hein, Cher et Sonny, Sonny and Cher, ils ont animé une émission de télé ensemble, ils ont eu des enfants ensemble.
1: C'est un power couple.
0: Mais oui.
1: Et très créatif, là, tout le temps, puis ils sont toujours un coup d'avance sur la game. Là,
0: tout le temps.
1: Ouais. Et puis l'histoire de Cher, c'est qu'elle a toujours collaboré avec des paroliers de talent, mais souvent, c'est qu'elle a même ouvert la porte à des paroliers qui sont devenus de grands paroliers. Il y a l'histoire de Diane Warren, qui est une méchante...
0: Elle est derrière presque tous les succès.
1: Oui, mais aujourd'hui, c'est ça, c'est une des plus grandes parolières au monde.
0: Mais à l'époque, elle n'était pas connue.
1: Elle n'était pas trop connue. Et elle, depuis Diane Warren, son histoire, c'est que depuis l'adolescence, elle écrit des chansons, elle veut toujours écrire. Puis sa mère ne voulait pas. Fait que sa mère disait « Lâche ça, va à l'école ». Son père l'encourageait toujours. Et un jour, Diane Warren, elle a fait une fugue. Et puis, quand elle était adolescente, elle est revenue à dire qu'elle s'ennuyait trop de son chat. Ah. Mais c'est ça.
0: C'est chien pour ses parents.
1: Mais pas, elle s'ennuyait pas de sa mère, mais elle s'ennuyait du chat. Donc, quand elle est revenue, elle a fait réussir dans les années 80 à faire un hit. Elle avait placé un texte, puis ça avait comme fonctionné un peu. Donc, elle s'est retrouvée dans le studio de Cher. Là, elle avait une chanson qui s'appelle « If you could turn back time », un beau papier, une belle feuille. Là, Cher, elle disait « Non, ça m'intéresse pas ». Il paraît que la Diane Warren s'est mise à genoux et l'a supplié Cher de la chanter. Cher était au micro. Elle dit, je vais faire une prise pour te faire plaisir. Puis Diane Warren dit, je pense qu'elle l'a fait juste pour que je lui foute la paix.
0: Mais oui.
1: Fait qu'elle a fait sa prise. Puis Cher, après, elle a dit, ouais, t'avais absolument raison.
0: C'est une bonne chanson.
1: Ouais. Puis le fait que la parolière était peu connue, Cher réalisait pas le talent qu'elle avait peut-être devant elle. Et la pièce a énormément fonctionné. Mais après ça, Diane Warren a fait des pièces sans précédent, dont Because You Love Me, c'est une Dion qu'elle a dédiée à son père, qui l'avait toujours encouragée à écrire des textes. Elle écrit aussi pour Aerosmith. Donc, écoutons un petit deux extraits avant.
0: On écoute des grands succès dans le fond de Diane Warren.
1: Exactement.

0: Hey, c'est incroyable parce que Diane Warren, c'est une vraiment une autrice, compositrice de tubes, mais de ballades épiques. Là, on en a eu vraiment un bon exemple avec Because You Love Me, I Don't Want to Miss a Thing, Aerosmith et If You Could, I Could Turn Back Time de Cher.
1: C'est des textes un peu sensibles. Oui. C'est ça que Cher reprochait un peu.
0: Oui, c'est ça. Et grandiose.
1: Ouais. Cher reprochait la chanson qui avait peut-être un peu de regret, renverser le temps, revenir en arrière. Ouais. Mais c'est ça. Mais ça a fait un succès
0: monstre. Et le clip, dire du clip. C'est pas ce clip-là où elle est sur un bateau, Cher, avec plein de marins, je crois. Il me semble que oui, à auditeur, on ouvre les lignes, si c'est ça. Confirmez-moi.
1: On ouvre sur Facebook.
0: Merci.
1: On parlait tantôt de l'émission de télé de Sonny Bono et Cher. C'était un grand succès. T'sais, c'était à l'époque, les chanteurs avaient des émissions à télé. Qu'il y a Johnny Cash en avait une.
0: Oui.
1: Sonny et Cher, ils ont reçu des grandes vedettes. Il y avait Ronald Reagan qui se présentait sur le plateau, Jackson 5, Bob Hope. À un certain point, ils se sont séparés.
0: Ouais.
1: Mais l'émission était tellement bonne qu'ils ont fait quand même, ils ont recommencé.
0: Ils ont continué.
1: Ouais. Après, parce que Cher a toujours voulu faire de la télévision, donc ça, c'était son baptême. Là. Parce qu'avant, avec Sonny, ils ont essayé de faire des films, mais ça ne fonctionnait pas très bien.
0: Mm-hmm.
1: Dans les années 80, à la fin, Cher a eu un grand rôle dans un film avec Nicolas Cage, dans le film Moonstruck.
0: Oui.
1: Elle a gagné l'Oscar de la meilleure actrice en 88.
0: Très bon film. Oui.
1: Donc là, c'était son rêve de devenir comédienne était accompli. Après ça, en 89, il y a un film il y a une histoire merveilleuse encore, un parolier qui s'appelle Dean Pitchford. C'est un parolier qui écrivait des succès.

0: écrivait des romans. Un jour, il a lu une nouvelle qui disait qu'il y avait une ville en Oklahoma qui avait levé une interdiction de la danse de 80 ans.
1: Ouais.
0: Ça faisait 80 ans pour des questions morales que le monde n'avait pas le droit
1: les
0: de danser.
1: Les gens dansaient pas.
0: Ouais.
1: C'est pas le sujet du film Footloose, hein?
0: C'est Footloose.
1: Ben oui.
0: Il s'est dit, ouais, mais je vais écrire un film là-dessus. Ouais. Un gars polyvalent, il écrit son script. Il a écrit la trame sonore. Après ça, pour le film Chan César, il a écrit, c'est ce même gars-là, il a écrit une trame sonore pour ce film-là de fin 80. Et c'est Cher qui a chanté la chanson. Et c'est devenu un grand succès aussi sur les postes de radio dans les années 90, rock détente. Ça jouait fort,
1: hey,
0: tout le temps. Donc, écoutons cette chanson magnifique.
1: Parfait.

0: Cher et Peter Cetera.
1: Oui, c'est un beau nom, je trouve, le jeu de mots.
0: Peter Cetera.
1: Ouais. Une belle chanson. Moi, c'est ma préférée.
0: Mm-hmm.
1: Ouais, de
0: ah, oui.
1: Ouais, ouais,
0: ah
1: non,
0: oui.
1: Moi, ça me touche.
0: Oui.
1: Ouais.
0: C'est vrai que c'est touchant.
1: C'est ça. Une autre chanson merveilleuse, c'est qu'après son succès au cinéma, Cher, elle s'est dit au sommet de sa carrière, elle s'est dit, bon, comment je fais pour rebondir à partir du sommet, dans le fond? Et elle a eu l'idée de réactualiser une vieille chanson des années 60. Cette chanson-là, c'est le Shoop Shoop Song.
0: Ouais.
1: Une chanson écrite par le parolier et compositeur Rudy Clark. Rudy Clark, son histoire est intéressante parce que c'est un postier à New York.
0: Mmh.
1: Il se promenait, il livrait la poste et il écrivait des chansons le soir. Un jour, dans un bar, il a croisé un chanteur et il a présenté son texte. De fil en aiguille, il s'est retrouvé dans le studio.
0: Mmh.
1: Ils ont indiqué une de ses chansons.
0: Okay.
1: Une deuxième. La deuxième, c'est « I got my mind made » Got My Mind Set On You, qui a
0: oui.
1: été chanté par George Harrison.
0: Oui.
1: C'est devenu un grand succès. Donc là, ils se sont dit, lui, ce gars-là, il est bon. Là. C'est un vrai parolier.
0: Il a du talent.
1: Ils ont donné une job à
0: un
1: temps
0: bon fait. Facteur, mais
1: oui.
0: un
1: il
0: est encore bon
1: meilleur parolier.
0: Ouais.
1: Ils l'ont assis à temps plein pour écrire des chansons. Donc là, c'est la seule chose qu'il avait à faire. Donc, il a écrit une chanson qui s'appelait « It's in his kiss ». Puis cette chanson-là, c'est les deux filles qui parlent, puis il dit « Comment je fais pour savoir si mon chum, un gars m'aime? C'est-tu de la façon qu'il me parle? C'est-tu de la façon qu'il me regarde? » Puis là, l'autre fille dit « Non, c'est dans son baiser. »
0: Mais oui, sa façon de t'embrasser.
1: Ouais. Donc, Betty Everett, quand elle s'est fait présenter, c'est une chanteuse des années 60, s'est fait présenter cette chanson, elle dit « Non, mais c'est puéril, je peux pas chanter ça, ça a pas de bon sens. » Ils ont insisté un peu. Elle l'a enregistré. Ils ont mis une chorale d'ado mm-hmm. là-dessus, puis qui font un genre de choup-choup. Donc, la pièce a été reprise, ça a fonctionné. Ramona King l'a repris en R&B. Puis là, la pièce dans les studios, c'était tellement comme le back vocal était tellement typique qu'ils ont changé le nom de la chanson. Au lieu d'appeler une Kiss, ils l'ont appelé de choup-choup song, en jargon musical.
0: Mm-hmm.
1: Donc, Cher, quand elle a voulu repartir en 90, juste après ses succès au cinéma, elle a choisi d'en disquer ça et c'est devenu un succès aussi
0: oui.
1: monstre. Donc, donnant une deuxième, troisième vie à la chanson. Donc, écoutons un extrait.
0: Et à Cher.
1: À Cher aussi, ouais, c'est ça. Choup, choup, sang.

0: Elle le fait bien, Cher, ouais. de reprendre le ton le vieux, des années 60.
1: C'est le même son. Ouais. Puis elle a appelé sa chanson de Choup Choup Song. Ouais. Elle a pris le vrai bon nom.
0: On arrive dans une période vraiment jouissive.
1: Là, ça commence à aller bien. Là.
0: Oh là là.
1: Parce que là, tout le monde pensait que c'était fini pour
0: ouais,
1: elle.
0: Ben oui.
1: Plusieurs fois, mais là, c'était le monde pensait vraiment que c'était fini. Et à l'été, où on ne l'attendait pas, elle est arrivée avec Believe en 98. L'effet Cher, hein, avec la voix, l'autotune.
0: Mais là, c'est elle qui a ramené l'autotune. Elle a vraiment mis l'autotune, elle a démocratisé.
1: Oui, mais ce que
0: tout le monde s'est mis à utiliser l'autotune après.
1: Ce que j'ai lu, c'est qu'avant ça, l'autotune, c'était caché.
0: Oui,
1: le monde ne voulait pas que ça apparaisse.
0: Elle l'a mis là, à l'avant, comme si c'était un instrument de musique.
1: Exactement. Oui. C'était très surprenant.
0: Oui.
1: L'écriture de cette chanson-là était vraiment intéressante aussi. Il y a un démo qui circulait. Il y avait deux gars qui avaient écrit un démo de cette chanson-là. Ils présentaient ça aux producteurs. Les producteurs disaient, ouais, le refrain est bon, mais vos couplets sont nuls, dans le fond. Fait qu'ils ont mis deux autres paroliers. Ils ont dit, on va vous aider un peu, les gars. Vous allez
0: on va réparer votre chanson.
1: C'est qu'ils ont payé les deux premiers avec une bouteille de whisky. Mm. C'était pour dire comment ils estimaient la chanson. Ils ont dit, mais une petite bouteille, that's it. Mm. Ils ont mis deux autres paroliers. Là, les deux autres, ils n'arrivaient pas à le fixer non plus. Tout le monde aimait le refrain, personne n'aimait le couplet. Là, après ça, ils ont présenté la chanson à Cher. Elle s'est dit, ouais, mais elle pensait la même chose que les autres. À un certain point, elle trouvait qu'un peu que la chanson se lamentait, qui disait que ouais, ça marche pas, puis c'est un peu plaintif. Fait qu'elle a pris le deuxième couplet, puis là, elle l'a empower un peu.
0: C'est ça, là, c'est devenu genre, je n'ai plus besoin de toi et j'arrive à vivre sans toi.
1: Non, c'est ça, elle dit même « Maybe I'm too good for you ». Ça, c'est elle qui écrit ça. Donc, elle n'écrit pas en général, mais là, c'était le temps qu'elle prenne son crayon.
0: Et quel succès!
1: Ouais, qu'elle a réglé ça d'un coup de plume. Elle dit, le fait que la fille, elle se lamente un peu dans les premiers couplets, c'est correct. M'a dit, une fille peut être triste dans un couplet, mais pas dans deux couplets.
0: Non.
1: Écoutons un extrait de Believe.
0: Ben oui, plus qu'un extrait, j'espère.

0: Je l'aurais écouté au complet.
1: Ouais, moi aussi. C'est tellement bon.
0: Hey là là.
1: Là, il y en a une bonne aussi qui s'en vient. Oui. Une chanson de Noël, Catherine.
0: Ah ben oui.
1: Cher, là.
0: Avec... On arrive, on s'en va vers le Noël du campeur.
1: Ben oui,
0: pas?
1: Ben c'est ça. Avec Rolling Stone, Cher est la seule artiste qui a eu des succès au Billboard sur 7 décennies consécutives.
0: Ah oui.
1: De 1900, des années 60 aux années 2020.
0: Ben oui.
1: Puis là, 2020, après Believe, là, tu disais, ouais, ben peux-tu encore faire le mieux?
0: Oui.
1: Mais peut-être que oui, parce que quelqu'un lui a proposé un album de Noël. Là, c'est dit, ça n'a pas de bon sens de faire un album de Noël. C'est une perte de temps. Personne ne veut écouter ça. Elle a dit, si j'en fais un, ça va être à ma façon. Donc, elle a un collaborateur qui s'appelle Mark Hudson, qu'elle a travaillé avec dans les années 70, un parolier, un compositeur. Mais lui, il a une fille, puis Cher la connaît depuis qu'elle est tout petite. Là, elle a appris que cette fille-là écrivait des textes. Donc là, il a soumis un texte que c'est tellement beau. C'est l'histoire d'une fille qui va dans un club le soir de Noël. Elle demande au DJ de jouer sa chanson préférée. Donc, cet album-là, Cher a fait des collaborations avec Michael Bublé, Stevie Wonder, Cyndi Lauper. Donc, c'est pas n'importe quoi, cet album-là. Mais pour...
0: D'ailleurs, moi, j'ai déjà vu, c'est ça, Cher en spectacle, mais en plateau double avec Cyndi Lauper avant, qui jouait son album chez So Unusual au complet et qui m'avait frenché.
1: Ben voyons.
0: Bon, je raconterai ça une autre fois.
1: Oui, on veut savoir, oui.
0: Parfait.
1: Mais tu m'as confus. J'essaie de penser à ça. Ouais.
0: Donc, DJ Play a Christmas song.
1: C'est ça. Ben là, de fait, elle avait Cyndi Lauper, elle avait Stevie Wonder. Elle s'est dit, non, on va sortir comme single le texte de la fille de mon ami. Et le texte a fonctionné, la pièce a fonctionné. Qu'est-ce qui est drôle, c'est que ça a commencé à trender sur TikTok en 2020. Et là, en 2023, c'est viral sur TikTok, chanson la plus diffusée de 2023. Donc, Cher, les nouveaux modes de diffusion, tout ça, à son âge, ça la dérange pas une miette, a réussi à fonctionner parfaitement avec ça. Donc, écoutons un extrait, puis c'est une méchante belle chanson. Moi, j'ai hâte à Noël pour la faire jouer chez nous.

0: Moi, j'adore cette chanson. Mon reproche à cette chanson de Cher, c'est que c'est pas une chanson de Noël. C'est une bonne chanson, point.
1: Mais c'est vrai.
0: Mais à part le mot Christmas, honnêtement, on n'entend pas Noël.
1: Il aurait pu nous mettre un peu de cloche.
0: Il aurait pu rajouter des grelots.
1: Ouais, c'est ça.
0: C'est ça. Ça manque de grelots. Mais excellente chanson de Cher.
1: Avec l'effet Cher dedans, la voix, là, elle a ressorti son effet.
0: Bien sûr. Ben oui.
1: Cet effet-là, Autotune, ils ont même changé le nom maintenant dans le manuel.
0: C'est Cher.
1: Ça s'appelle l'effet Cher. Ouais.
0: L'effet Cher. Mais d'ailleurs, elle a fait une blague à Jimmy Fallon, l'animateur de talk show, où elle lui fait une démonstration que c'est pas de l'autotune, en fait. C'est un effet de voix qu'elle fait naturellement avec sa voix. Et c'était la blague, là. Elle se met à parler en autotune. C'était très drôle.
1: Ouais.
0: Excellent sketch. Donc voilà, c'était un voyage au pays de Cher.
1: Un voyage magnifique, une grande créatrice, une vision claire et des textes de qualité.
0: Et beaucoup d'autotune. Merci beaucoup, Daniel Leblanc-Poirier. On va se laisser sur une chanson de Cher, All or Nothing.
1: Merci, Catherine.
0: Ciao.
1: Bye.

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0: on prend des nouvelles de...
1: On prend des nouvelles d'un électron libre de la variété française, Bilal Hassani, qui s'est fait connaître très jeune à l'émission The Voice Kids en 2015. Ensuite, il a été représentant de la France au concours Eurovision en 2019. Alors que sa jeune carrière n'en est qu'à ses débuts, il est victime de cyberharcèlement. Il va recevoir des menaces de mort. Il est victime de plein de propos homophobes, sexistes, racistes. Bilal Hassani avait suscité une certaine polémique durant le concours Eurovision, concours qui d'ailleurs vient juste de se terminer en édition 2026 après la victoire de la Bulgarie. En raison de son allure queer, le jeune chanteur Bilal Hassani, au maquillage, à la perruque exubérante, a été victime donc d'une vague d'intimidation à l'époque. Il a dû donner à une équipe spécialisée dans la gestion de la haine numérique tout le contrôle de ses comptes réseaux sociaux dans le but de préserver sa santé mentale. Donc, suite à ce tourbillon médiatique et ce tourbillon de haine, le chanteur va recevoir un prix L'Outdoor en 2019, une cérémonie annuelle organisée en France par l'Association des journalistes LGBTQ. Il va sortir un premier album qui s'appelle Kingdom la même année, album qui contient la chanson Roi. L'a très bien nommé. C'est la chanson avec laquelle il avait représenté la France à l'Eurovision. Après trois albums studio, plein d'autres projets, il est de retour. Bilal Hassani avec la chanson Beaucoup, une chanson pop à saveur house dance, très inspirée par les années 90. On est dans la fête à l'état pur.

0: Et oui, c'est comme ça que se termine l'effet Pogonate pour aujourd'hui. Demain, on va fêter Daniel Bélanger. Et j'aurai aussi pour vous une primeur de Catherine Noël qui fait partie des Hey Babies. Mais avant, je me tourne vers Claudine Prévost qui est ma sœur de T-shirt aujourd'hui.
1: Oui, on est sœur de studio.
0: Et,
1: à tous les jours, on se croise ici.
0: Et de T-shirt de Patti Smith.
1: Exact, mon T-shirt de Patti Smith que je porte depuis longtemps.
0: Oui, et c'est un disque que j'adore, Horses, qui est un de ses classiques. Ben, sinon, c'est son plus grand album.
1: Et c'est même la photo qu'on retrouve sur son autobiographie Just Kids, qui est extraordinaire.
0: Qui
1: nous plonge dans la contre-culture de New York.
0: Ben, une des meilleures autobiographies, je pense, de l'histoire de la musique.
1: Ouais. Oui. Ça se lit comme un roman. C'est
0: tout
1: tellement
0: bon. Elle écrit si bien.
1: Alors, toutes deux, fans de Patti Smith, mesdames et messieurs.
0: Et fans du manège.
1: Ben, j'espère.
0: Qui commence dès maintenant, Claudine.
1: Ah oui, on est prêts. J'appuie sur le bouton.
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1: Midi, mes mélomanes préférés. Mercredi, le 20 mai aujourd'hui, il y a un itinéraire de montagne russe qui prendra de belles directions. Peut-être même qu'on s'amusera ensemble plus tard ce midi dans un quiz musical. Peut-être, on verra. Et c'est le duo de Montreuil Macadam Crocodile qui nous donne notre air d'aller. Eux ont un leitmotiv pour faire leur musique, c'est faire danser les gens et que la musique ne s'arrête jamais. Ici Claudine Prévost, bienvenue dans mon manège à moi.

Le mois dernier, j'ai reçu un message d'un groupe de Vancouver qui a eu vent du fait qu'on aime bien le rock psychédélique d'influence orientale dans le manège. Alors, ils ont eu l'idée de nous proposer leur musique. Ils s'appellent Mirager et depuis, on vous les joue sur nos ondes. Très contagieux comme proposition. Voici Snake Eater.

d'hyper druide. Walter Astral, oui, c'est comme ça qu'ils se décrivent. C'est la lune qu'on vient d'entendre. Je suis contente de vous accompagner sur votre heure de lunch. J'espère que les choses se déroulent bien pour vous aujourd'hui. Je vous propose maintenant qu'on poursuive dans un autre univers quasi mystique, celui des Montréalais Bleue Nuit, qui mélange post-punk, new wave et en français, s'il vous plaît, comme de plus en plus de groupes le font et on applaudit. Voici leur titre, Trou Noir, dans mon manège à moi, sur Ici Musique.

du duo québécois Soleil Secret. On va ajouter un peu de soleil dans notre midi ensemble avec le quintet brésilien Rofem Dioniso avec un titre joyeux et exutoire. Fato Curioso, qui veut dire « fait curieux » en portugais. C'est assez irrésistible, vous l'entendez déjà.

que j'envoie à Romain Rousseau, qui m'a écrit un message. Il dit « Bonjour Claudine, on est en visite chez mon père en Italie depuis hier avec des amis. On est présentement en plein apéritivo sur la terrasse au soleil avec mon manège à moi en toile de fond. » Il nous a envoyé une photo avec les charcuteries, les fromages, le bon vin rouge, la nappe italienne. Tu nous fais rêver, alors c'est pour toi, Ennio Morricone, en ce moment.

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Dans quelle forme se trouvent vos neurones en ce mercredi midi? Si vous avez envie de les tester, j'ai ce qu'il vous faut. Je vous propose le quiz musical du montage infernal. Alors, je vais vous diffuser un montage qui contient 5 très, très courts extraits de chansons en 4 secondes. Et vous devez les identifier, le titre et l'interprète. Alors, approchez-vous de vos haut-parleurs. Attention, ça passe extrêmement rapidement. Première diffusion de ce montage. Bonne chance. OK, et j'ai envie de rajouter qu'il y a aussi un thème qui unit chacun de ces titres. Alors, si vous en découvrez un ou deux, ça peut vous donner de bonnes pistes pour la suite des choses. Alors, deuxième diffusion, s'il vous plaît, parce que ça passe vite, hein? Je suis certaine qu'il y en a un ou deux qui vont ressortir. Parce que je le sais d'expérience. Les auditrices et auditeurs d'ici musique connaissent vraiment leurs artistes. Alors, ben, vous m'écrivez via la bulle conversationnelle. Tentez des choses, là, même si vous n'avez pas la bonne réponse. C'est pas grave, ça. On est là pour s'amuser. Et on s'en

Vous êtes fort. On est en plein quiz du montage infernal. Je vous ai proposé un extrait de 4 secondes qui comportait 5 chansons. Vous avez réussi à en identifier 2 déjà. Je salue Mylène Deslaurentiers, Geneviève Delachine, Évelyne Brisebois de Waterloo, Marie-Jeanne et bien d'autres qui ont mis la main à la pâte, qui ont contribué à identifier ces 2 titres. D'abord, le tout premier vous est apparu comme une évidence. Il s'agit de The Distance de Kate.

Il y a Mylène qui me dit cette chanson de Cake a tellement joué dans mes road trips. Alors oui, on est en 96 avec celle-là et vous avez réussi à identifier aussi le quatrième extrait qui arrive dans le montage, Fast Car de Tracy Chapman.

que des souvenirs sur le son est à la fin des années 80. Alors, il reste le deuxième, le troisième et le cinquième extrait à identifier dans ce montage qu'on va rallonger d'une seconde. OK? Je vous le passe maintenant en cinq. Bonne chance à vous. Et est-ce qu'il y a un thème aussi qui se dessine? N'oubliez pas, hein? Faut trouver le thème qui identifie, qui conjoint, en fait, qui réunit chacun des titres. Alors, voici une deuxième diffusion. Allez, prenez vos petits doigts sur vos claviers et dites-moi ce que vous avez réussi à découvrir dans ce montage. Et on s'en va en arrière avec Dominique.

Bon montage infernal, ça, aujourd'hui, mais il n'y a rien à votre épreuve. On avait identifié déjà The Distance Cake, on avait identifié Fast Car de Tracy Chapman. Béatrice de Montréal a trouvé le thème et a aussi identifié, de même que plein d'autres, Kenny Loggins. Il y avait Danger Zone, c'est le deuxième extrait dans le montage. Danger Zone. Dans quel film on pouvait entendre cette chanson? Le beau Tom Cruise. Dans Top Gun, bien évidemment. Et vous avez réussi à identifier en grand nombre cette chanson, les trois accords. Grand champion.

Alors, le thème doit commencer à se dessiner dans votre tête, là, si vous ne l'aviez pas déjà trouvé, c'est la F1, parce que cette fin de semaine, c'est la 55e édition du Grand Prix de Montréal sur le mythique circuit Gilles Villeneuve. Alors oui, ce sont des chansons qui parlent de course. Il nous manque la 5e toujours. Je vais vous rediffuser le montage en ajoutant une autre seconde, puis je vous donnerai peut-être un indice ensuite. He's going the Oh, ben là, le titre est presque là. Oh, vous n'avez pas besoin d'indice, je pense. OK, bonne chance pour trouver la dernière. J'ai hâte de vous lire. OK, on repart avec Yachim maintenant.

0: Je pense que dans la dernière diffusion, c'était beaucoup plus évident, surtout qu'on entendait le titre de ce dernier extrait dans le montage, hein? Celui qu'on n'a pas encore identifié, en fait, vous avez réussi à le faire. Et la plus rapide d'entre tous a été Alexandra Tremblay de Québec. Quelle était cette chanson qui venait clore ce montage? Ford Mustang de Gainsbourg et Bardot. Ford Mustang. Grand succès de 68. Félicitations à tout le monde, vous êtes forts.
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0: T'ajoutes beaucoup de soleil et de chaleur. À chaque fois qu'on entend Sénégal Fast Food, qu'on vient d'entendre Amadou et Mariam, bien sûr avec Manu Chao qui était à la réalisation et qu'on entend également dans la pièce. Geneviève Venn vient de faire son entrée.
1: Bonjour.
0: Qui était à l'animation de Déjeuner en paix ce matin.
1: Ben oui, j'étais de l'autre bord de la table ce matin. Je me suis réveillée très tôt.
0: Ça a bien été?
1: Ça a bien été. Ben les auditeurs pourront vous le dire. Hein? Écrivez à Claudine pour dire si ça a bien été ou pas.
0: Faites-moi un compte-rendu. Geneviève sera là demain matin également et aussi tout l'été en remplacement d'Olivier Robillard-Lavaux.
1: Absolument.
0: On est bien fiers de notre Geneviève Venn.
1: Qui arrive... J'ai bien du plaisir.
0: Hein, comment?
1: J'ai bien du plaisir.
0: Oui, oui, sans aucun doute, je te connais. Alors, tu arrives avec une proposition qui arrive de Norvège aujourd'hui.
1: Un peu de fraîcheur aujourd'hui. En fait, je viens de découvrir un quatuor norvégien qui s'appelle Kronstad 23 ou Kronstad, si je me fie à la
0: Kronstad.
1: Traduction. Tu peux dire Kronstad 23.
0: Kronstad 23.
1: Kronstad 23. Okay. C'est un clin d'œil, en fait, au nom de groupe Afrobeat qui reprenait le nom du lieu de la formation du groupe avec l'année de formation.
0: Je me souviens de Eiffel 65.
1: Eh bien, voilà.
0: Qui chantait, c'était-tu « Ah, blue, d'abord », c'était...
1: Oh, excusez-moi, je suis partie. Ben, on est loin de l'afrobeat, mais on est dans ce même concept. Donc, Kronstad, c'est un quartier de Bergen. Là, ils ont fait leur première session en 2023. Donc voilà, Kronstad 23.
0: OK, on comprend.
1: Voici, voilà. C'est composé de quatre amis musiciens qui habitent aux quatre coins de la Norvège, puis c'est des gars d'instinct, OK? Fait que quand, à un moment donné, ils ont dit « Hey, ça serait le fun, les gars, de se retrouver, prendre un verre, prendre de nos nouvelles », ben ça a donné qu'une session d'enregistrement où ils ont fait un album qui est sorti la semaine dernière. Et on est sur quelque chose là, d'inspiration jazz avec des accents très, très groovy. J'ai beaucoup aimé cet album-là. On est aussi fidèle aux traditions du jazz parce que l'album a été enregistré en prise unique avec les quatre musiciens principaux qui jouaient ensemble dans la même pièce. Ils ont enregistré en une ou deux prises avec une console de mixage puis un enregistreur vieux de 50 ans pour préserver un caractère intemporel.
0: Wow.
1: Un petit peu qu'on peut entendre, là, justement, en ce moment. Et l'album s'intitule « Quelque chose comme Dødehavet ». C'est l'appellation pour la mer morte en norvégien.
0: Ah, bien ça, on comprend bien quand tu le dis comme ça. Merci Geneviève, c'est bon!
1: De rien.

Pete Sexu, qui ont un gros été de festival devant eux. Je suis tellement contente. Je les ai jamais vus en concert. J'ai hâte de voir comment ça sonne sur une scène. C'est clair qu'on va danser beaucoup. Alors, plein de dates à l'agenda. Rendez-vous sur la page d'un festival près de chez vous et vous allez trouver. Je vous jure, ils seront partout. Revenant maintenant, qui nous mènera vers les louanges, vers Marie-Céleste et encore de l'excellente musique Radiohead aussi à venir dans Mon Manège à moi.

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0: Ah, la franche camaraderie entre collègues d'ici musique. Comment ça va, Olivier?
1: Ça va bien. Ben oui, très bien.
0: Mais Olivier, je t'ai croisé et je t'ai demandé, fais-moi découvrir quelque chose.
1: Oui, exactement.
0: Parce que, ben, t'écoutes beaucoup de choses que je n'écoute pas et vice-versa. Là, tous les animateurs, on a nos différentes niches et t'es tombé sur un truc que j'avais déjà vu, oui, plus vu qu'entendu.
1: Je voulais te piéger avec quelque chose que tu connaissais pas, mais tu connais ça, finalement.
0: Ben, j'ai vu le clip, c'est un clip viral. C'est tellement bon, ça n'a pas de bon sens.
1: Ouais, c'est Storm de Young Lean avec Generation que je découvre, mais finalement, je connaissais déjà une des parties du duo, qui est le réalisateur français Romain Gavraz, qui s'est allié avec le producteur Dance Serkin, qui est également français. C'est le clip de cette chanson-là, qui dure plus de 7 minutes. Une œuvre fantastique. Fantastique, a été qualifié de Best Music Video in Ages, donc meilleur vidéoclip depuis des lustres par le magazine canadien Exclaim. Romain Gavras, c'est toujours un maître des clips,
0: ben
1: on est d'accord.
0: Ben oui, c'est lui qui avait réalisé les clips marquants de M.I.A. notamment.
1: Born Free, il avait fait Gush
0: Bad
1: de,
0: Girls
1: Bad
0: aussi
1: Girls
0: de M.I.A.
1: Gush de Jamie XX, qui étaient des vidéoclips très saisissants. Et dans celui de Storm, là, vraiment tout est là. Chorégraphie à couper le souffle. Direction photo superbe. Et une distribution qui est menée par ce cher Young Lean, qui est en quelque sorte l'emblème de la nonchalance, on peut dire.
0: Ouais, il y a vraiment
1: une gueule de nonchalance. En même temps, tu veux pas comme trop le niaiser non plus, parce que tu sais que ça peut mal virer.
0: Tu veux que ce soit ton bord.
1: Exactement. Il y a beaucoup de gens qui le découvrent avec le clip et la chanson, mais c'est l'un des artistes les plus influents, je dirais, des 10 à 12 dernières années. C'est l'un des pionniers, sinon le pionnier de tous ces sous-genres hip-hop qui ont fait mouche dans les années 2010, donc le emo rap et le SoundCloud rap. En gros, du rap qui intègre des éléments rock, pop, emo, idéalement entonné avec un micro de très, très basse qualité, le plus possible.
0: Oui, il faut que ce soit lo-fi. Là.
1: Et les basses doivent être le plus distorsionné possible. Il faut que ça soit difficile à écouter sans que quelqu'un chiale autour de toi. En gros, là.
0: Tu connais régulièrement.
1: Oui, exactement. La plupart des rappeurs américains les plus importants actuellement ont commencé dans un univers SoundCloud. Je pense à Playboi Carti, Lil Uzi Vert, Lil Yachty, Lil Peep. Et Young Lean est en quelque sorte l'étincelle de tout ça, celui qui a émergé.
0: OK, mais tout ce que tu me racontes, là, je bois tes paroles.
1: Exactement. Mais là, sa nouvelle chanson, Storm, c'est on est loin du hip-hop. On s'entend qu'on est ailleurs. Pop, rock, dance.
0: Électro.
1: En fait, Lean, c'est ça que j'aime beaucoup de lui, c'est qu'il est toujours en train de se réaffirmer et d'évoluer. Et cette chanson-là risque de se retrouver, je pense, dans mes chansons préférées. Elle est en deux parties. On a mis la deuxième.
0: Oui,
1: qui est,
0: parce qu'elle est 7 minutes, comme le vidéoclip que je vous invite à aller voir, qui ce matin était à 22 millions de vues. Oui, j'ai regardé ce matin. 22 millions, c'est incroyable ce vidéoclip-là. S'il y en a qui se demandent encore de la pertinence des vidéoclips, là, aujourd'hui.
1: Ben, moi, je me posais cette question-là justement au début de l'année avec tout sur TikTok. C'est juste des reels, même sur Instagram. Ouais, tu sais, genre un artiste devant une rue qui interprète sa chanson.
0: Ouais.
1: Plate un peu. Et j'avais hâte au renouveau des clips. Et là, je pense que
0: c'est reparti. Avec Generation. Parce que Gener 8. Ion.
1: Pas facile.
0: Et c'est la deuxième partie. Donc, on écoute Storm, tout Olivier Boisvert-Magnan. Merci infiniment. Je suis contente que tu nous amènes ça sur les ondes du manège aujourd'hui. 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

l'excellent De Goéland, de Marie-Céleste, le quintet d'Alma. On va laisser le Saguenay-Lac-Saint-Jean de côté pour se rendre en Angleterre avec Radiohead, groupe qui a annoncé qu'ils allaient continuer de donner une vingtaine de concerts par année, mais sur un seul et même continent. Et tout ça va commencer en 2027. Il n'y a pas de date encore pour 2026. On retourne à l'époque In Rainbows ensemble cet après-midi. Voici l'excellent.

franco-britannique Kit Sebastian. Hey, dans quelques minutes, je vous donne des nouvelles de Peter Peter. Il en est où dans sa carrière maintenant, après avoir connu l'immense succès derrière la série Heated Rivalry? C'est lui qui était dans la bande sonore, qui l'a composée. Des nouvelles qui s'en viennent.

suis tombée il y a quelques jours sur une entrevue que Peter a donnée suite au gala de la SOCAN qui récompense les auteurs-compositeurs-interprètes canadiens. Gala où il a remporté d'ailleurs le prix du meilleur compositeur de musique à l'image, Révélation. Pour bien entendu la fameuse bande sonore de la série Heated Rivalry, ai-je besoin ici de vous rappeler que la série est devenue un phénomène mondial. Avant de vous décrire l'impact que sa participation à Heated Rivalry a eu dans sa vie de tous les jours, je vous rappelle d'abord que c'était la première fois de sa vie que Peter travaillait à faire de la musique à l'image, ce qu'il a adoré. Peter qui a déjà étudié en cinéma, alors c'est sûr que ce projet-là le stimulait beaucoup. Il s'est pas questionné longtemps avant d'accepter, disons-le comme ça. Et puis, bien, la série a explosé sur la planète entière et les échos de tout ça bourdonnent encore dans ses oreilles des mois plus tard, parce que je vous rappelle que la série a été lancée en décembre et il a expliqué en entrevue qu'il continue à chaque jour de répondre à des dizaines et des dizaines de messages qui découlent de la popularité de Heated Rivalry, ce qui nuit en ce moment à son travail d'auteur-compositeur-interprète parce que lui pensait vraiment ce printemps être capable de se poser pour écrire un nouvel album, mais le problème c'est qu'il a toujours la tête pleine, voyez-vous. La réaction des gens, ses réseaux sociaux qui ont explosé aussi, on n'en doute pas. Bref, il est toujours à gérer l'après-coup du succès. Il dit ne pas avoir d'espace pour se retrouver devant une page blanche qui lui permettrait de se poser pour laisser émerger de nouvelles idées. Il pense qu'en juin, il va être capable de le faire, de se couper de tout le monde pour y arriver. Mais si vous voulez mon avis, il faudra qu'il soit relativement rapide dans sa création parce qu'aux dernières nouvelles, il a été contacté pour la saison 2 de Heated Rivalry et se plongerait dans une nouvelle bande-son à la fin de l'automne. Non, mais quand même formidable tout ça. Hein? C'est un beau problème, je dirais. Prends ton temps, Peter. En attendant tes nouvelles chansons, on va se tourner vers les plus anciennes, comme Ciel, qu'on s'offre à l'instant dans le manège.

Et ses nouveaux sons. Et dans vos oreilles, il y aura l'Australien Chet Faker qui sera de passage à Montréal la semaine prochaine. On vous proposera du Sia Grey également et l'Italo Disco de Giorgio Lopez dans une minute, pas plus.

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Le beau kitsch ensoleillé de l'Italien Giorgio Lopez. Et on va rester un peu dans ce rêve éveillé avec Gabriella Olivo. Voici « Que je vous aime ».

0: plus.
1: L'extraordinaire voix de Sia Gray, Shell of a Man. Non, mais quel futur classique, cette pièce. On aura de la belle visite au pays la semaine prochaine. L'Australien Chet Faker, qui viendra nous présenter ses nouvelles chansons, puisqu'il a sorti un nouvel album au début de l'année. Chet Faker, pour ceux qui le découvrent, c'est un gars de Melbourne qui s'est fait remarquer en 2011 avec une reprise du groupe américain Blackstreet No Diggity, qui avait été utilisé dans une pub de bière, et il avait vécu, suite à ça, une ascension fulgurante. Comment décrire la musique de Chet Faker? Ben, j'ai envie de dire que c'est comme si les univers de James Blake et de Coldplay se rencontraient. Bon, on a parlé de ses débuts. Maintenant, on est 15 ans plus tard. Faker est à l'aube de la quarantaine. Il a vécu plusieurs tournées, 1000 expériences, ce qui fait qu'il a eu le désir, avec son nouvel album A Love for Strangers, de revenir à la base. Il a pensé chacune de ses chansons dans l'objectif de pouvoir en jouer au moins une partie aux guitares ou à la guitare ou au piano, parce qu'il était beaucoup dans les synthés, dans l'électro ambiant auparavant. Et ça donne un album très chaleureux, intimiste, où on a l'impression qu'un ami nous invite dans son salon pour jouer pour nous. Il a vraiment réussi à créer un sentiment de proximité avec ses nouvelles chansons. Donc, en spectacle aussi, on l'imagine bien. Je me souviens qu'il était à Oshéaga l'année dernière, je l'avais raté, mais il revient au Canada pour une série de 3 concerts. Les 22-23 mai à Toronto, le 24 mai à Montréal. On écoute un extrait de ce nouveau disque. Ça s'appelle « Over You » dans mon manège à moi.

0: Nicolas Ouellet qui fait son entrée en studio, mesdames et messieurs.
1: Bonjour,
0: Nico. Et ce soir, là, c'est le lancement d'ici Musique Rock au Foufoune électrique.
1: Les Fouf.
0: Avec Voivode, avec Gros Mené. Il y a plein d'autres artistes qui y sont.
1: Alex Ferns,
0: oui,
1: Population 2.
0: Exact.
1: Mais c'est pour ça que je suis arrivé en studio avec mes signes de Devil.
0: Ah ben voilà, ceci explique cela.
1: J'ai même tapé sur mon clavier à mon bureau toute la journée avec seulement deux doigts, l'auriculaire et l'index.
0: Devil Horns, hein, qu'on dit en français. Oui, j'y serai ce soir, certainement, que je vous en glisserai un mot demain de cet événement qui va faire bouger la ville de Montréal. Et les nouveaux sons dans les prochaines minutes.
1: Oui, ça se passe dans les prochaines minutes, entre autres la musique de Vakra, nouveauté de Emma Beko, Alonso et bien d'autres.
0: Bonne émission, Nicolas Ouellet.
1: Merci beaucoup.
0: Bonne fin de journée, tout le monde.
1: J'allais me trouver des consonnes d'ici là.
0: Bye, on s'en

chien de bonne musique pour les deux prochaines heures à Nouveau Son. Chose promise, chose dit, on commence ici avec la nouveauté de Vakra, voix reconnaissable entre mille. C'est toute nouvelle. Production différente de ce à quoi il nous a habitués. Voici Monte Carlo à Nouveau Son.

de cette chanson Vakra. Voix unique dans la musique francophone en ce moment. Ça s'appelle Monte Carlo. C'est sa plus récente chanson. 15h02, 16h02 si vous êtes dans les Maritimes, ce qui veut dire qu'on est dans les premiers balbutiements de cette édition du mercredi de Nouveau Son, ce qui veut dire aussi que c'est l'heure de commencer agréablement à m'envoyer des messages via la messagerie texte. Question que je puisse vous saluer sur les ondes nationales, vous accueillir officiellement dans le club Nouveau Son. Si vous êtes branché, si vous entendez ma voix en ce moment avec la musique qui joue, vous en faites officieusement partie, mais c'est impératif d'officialiser votre présence dans le club Nouveau Son. Deux façons de le faire, il y a la bulle de conversation sur Radio-Canada Audio. Vous allez voir, vous ouvrez l'application, vous allez apercevoir le visuel de Nouveau Son. Il y a une bulle à la droite, vous cliquez là-dessus, ça va vous permettre de me joindre. Sinon, si vous êtes de la traditionnelle messagerie texte, c'est 514-980-7667. Vous me laissez votre nom et je vous salue.

formation qui veut combattre l'ennui par ses productions Epidemic of Boringness. Collaboration ici avec Alaïdé. Emma Beko est de retour avec un tout nouvel album. Il s'appelle Chicada. Voici Beyond, The Finality, à nouveau son.

Il fait partie de nos artistes en liste pour les révélations 2026-2027, Alphonse Bisaillon. C'est un extrait de son album Tom ou la trajectoire des Perséides. Un bon momentum derrière cet artiste, Mr. Freeze, au Valium. C'est la chanson qu'on vient d'entendre. On pivote vers la nouveauté de Claudel, Fou de nous deux.

0: Sylvie Arimouski, joyeux anniversaire. Elle dit, je vais danser sur votre musique. C'est ma fête aujourd'hui. Ça, je trouve que c'était parfait pour ce Grand Prix de Friend for Horse. Voici Nour.
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Elle s'appelle Nour, que reste-t-il de moi, c'est le nom de cette chanson. Simon Larose, ancien meneur de Zen Bamboo, est revenu avec son premier projet solo en carrière. Ned Effing Brandon, c'est le nom du personnage de Slapshot. Cette chanson, c'est Manège. À nouveau son.

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Nous en offrons à chaque année depuis les dernières Rhymes, une petite chanson pour l'été, parfaite. Autant pour les balades en voiture que j'aurais tendance à dire les débuts de soirée avec le soleil qui se couche, ma chanson préférée, un brin de romantisme, Emmanuel Kerry en collaboration là-dessus. Ça, c'est Arlo Parks, c'est fort.

0: Marie-Céleste.
1: On a plein d'artistes en liste pour les révélations. 12, pour être bien précis, qui sont diffusés à l'antenne. Ça vous tente d'en entendre parler ou surtout de lire sur eux et elles. Allez faire un tour sur radiocanada.ca. Révélation au pluriel. Vous allez avoir tous les détails ici. Marie-Céleste.

formation à liste pour les révélations Radio-Canada, Marie-Céleste, le quintet d'Alma. Premier album qui s'appelle Tout ce qui brille. Ils vont être en spectacle le 6 juin au festival Mélo, si vous êtes dans le coin de Repentigny. Donnez-moi de vos nouvelles, que je puisse vous saluer sur les ondes nationales, que je puisse vous accueillir dans le Club Nouveau Son. Vous m'écrivez au 514-980-7667 ou via la bulle de conversation sur Radio-Canada Audio. Vous me laissez votre nom et je vous salue.

Cette chanson s'appelle Belle. C'est tiré de son plus récent projet qui s'appelle Je ne t'aime plus, un EP qui tourne autour d'une rupture amoureuse. Elle a complètement exorcisé les démons de cette rupture à travers d'excellentes chansons, dont Belle.

Fauvel ici. A célébré le premier anniversaire de son album L'Enfant au briquet avec l'ajout de deux nouvelles chansons et d'un remix. Cette chanson, elle est toute neuve, ça s'appelle Le briquet et l'éther. Il y a quelque chose de très French touch dans cette chanson. Ça rappelle les premières textures de Daft Punk qui nous ont fait tomber en amour avec le duo L'Enfant au briquet, c'est le nom du projet de Fauvel.

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1: 18h pour les maritimes. Pour les maritimes.
2: C'est parti. Ça repart une minute en retard. Il est 16h01, 17h01 si vous êtes dans les maritimes. C'est le feu. Il s'appelle Bombe. Côté jardin, côté cour.

Volume 1, c'est le EP de Bombe, ça s'en vient cet été. C'est leur deuxième chanson qu'on a de ce projet. On a eu FaceTime comme son de la semaine. Celle-ci s'appelle Côté jardin, côté cour. Le rock, le pur rock. Lydia Kepinski, grave.

nous amène directement au club, Lydia Kubinski, sur cette chanson qui s'appelle Graal, un tout nouvel album qui va sortir le 25 septembre prochain. Ça s'appelle C'est parti. On a 16h07, 17h07, si vous êtes dans les Maritimes, c'est nouveau son sur Ici Musique. Envoyez-moi un petit message que je puisse vous saluer sur les ondes nationales au 514-980-7667. Sinon, il y a la bulle de conversation sur notre application Radio-Canada.

Montréal. Les élèves de 8e du lycée Claudel, faites du bruit. Vous étiez mux de faire du bruit. Ils m'ont demandé une salutation. Je leur offre gracieusement partout au Canada. Ça, c'est le Blaise.

La musique de Duda, Oh My God. Si vous aimez cette soul, cette scène soul, néo-soul anglaise, vous allez adorer celle-ci si vous la connaissez pas déjà. Sasha Keyboard, Heal Something. 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

0: j'avoue que c'est fort. Quelle voix incroyable. Ça fait des années que Sacha Keeble, chanson par chanson, bâtit sa carrière. Et là, ça commence à vraiment payer et récolte les fruits de son énorme travail et de son énorme talent, évidemment. Cette chanson, Heal Something, ça se trouve sur son projet Act 2. Elle parle d'obsession amoureuse, de guérison émotionnelle là-dessus. Salut Pascal qui nous écoute de Montréal. Il dit merci pour les belles nouveautés musicales aujourd'hui qui me mettent dans les meilleures dispositions pour finir ma journée de boulot. Il m'écrit, je voulais saluer ma blonde Marise qui s'apprête à visiter l'Italie dans les prochains jours. Sans moi, dit-il entre parenthèses. Je souhaite un très beau voyage et de belles découvertes, Pascal. C'est très gentil. Salutations à toi, salutations à Marise et bon voyage. Faites comme lui. Écrivez-moi 514-980-7667. 514-980-7667. Vous me laissez votre nom et je vous salue.
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tous les membres de ce collectif 3 Hertz produisent de la musique qui existe, oui, dans le présent, mais qui nous ouvre une grande fenêtre vers le futur. Et c'est pas pour me déplaire, ça s'appelle Sorcière de Salem, cette chanson sur le projet Metal Gear, Ofstat, Zuna et Ape là-dessus. On a 16h19, 17h19 si vous êtes dans les Maritimes. Cette émission s'appelle Nouveau Son. Écoutez tous les après-midi, chansons fraîches, découvertes musicales, nouveaux, nouvelles artistes. J'espère que vous découvrez quelque chose qui va s'inscrire dans votre vie. Zorro Slice. Je pense que ce qu'il raconte sur cette chanson-là, c'est qu'il est très, très, très haut dans une échelle. Sinon, je vois pas de quoi il parle.

0: 7h29, si vous êtes dans les Maritimes, il nous reste une petite demi-heure ensemble. Vous avez le temps de m'écrire 514-980-7667 via la bulle de conversation sur Radio-Canada Audio. Ça fait toujours plaisir de vous lire, de pouvoir vous saluer, saluer les gens avec qui vous êtes. Profitez peut-être du soleil, si soleil il y a, dans votre coin du pays. Bref, cette musique est là pour vous accompagner. Au retour, entre autres.
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frères et sœurs sur une même chanson, Mélodie Jade et Mike Zop. T'attends quoi? C'est le nom de cette chanson, Les Choses Belles. C'est le projet que vient de sortir Mélodie Jade. Si je vous recommande d'écouter cette chanson-là en faisant un truc que vous aimez, si vous l'écoutez en faisant un truc que vous aimez pas, je vous souhaite de trouver le courage de faire du temps pour les choses qui vous nourrissent. C'est éminemment important, ce qu'elle dit. Safe, talent italien, j'ai découvert récemment. Je pense que vous allez beaucoup aimer. L'album s'appelle Santissimo. Ça, c'est Ricordi.

0: Abondi et ça enveloppe cette chanson de Jadanae. Ça s'appelle Bottega. Un nouveau son sur Ici Musique. Restez dans cette énergie, un brin romantique. 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

Elisabie remixée par Hologramme ici. Salutations Valérie qui est prise dans le trafic, qui dit merci pour la chanson de Naomi. Chip. Univers qu'on a joué un peu plus tôt. L'autre message, probablement, le prix d'un des meilleurs messages de l'année jusqu'à maintenant. Ça dit « Salut Nico, grande salutation à tous les Ivoiriens installés au Canada, que la réussite accompagne chaque Ivoirien au Canada. On s'enjaille de ouf au nouveau son avec un emoji de feu. J'aime tout ça. Salutations, mon cher Oscar. »

C'est une chanson sur l'opposition entre l'ambition et l'amour, on dirait, ce qui nous chante là-dessus. Bless. Vise les cieux. Je pense qu'on peut être ambitieux et amoureux. C'est deux choses qui sont pas mutuellement exclusives. Faut viser les cieux. Il faut ne pas oublier d'être amoureux. C'est ce que je retiens de cette chanson de Bless. L'album s'appelle Transit. Ils sont venus en session ici au Studio 2. Il y a quelques semaines, ça va être disponible bientôt sur Radio-Canada Audio en rattrapage. Ils ont joué l'album d'un bout à l'autre, ou presque. Vous allez pouvoir donc entendre les versions à live des chansons de Transit. Ça faisait longtemps, il me semble. J'espère que vous ne l'avez pas oublié, cet album Alouette, et vous continuez à l'écouter à tort et à travers. Un des grands albums qui est sorti cette année, on va en parler jusqu'à la toute fin de l'année et au-delà. C'est signé Les Louanges. Et ça a été, si je ne m'abuse, le premier extrait. Quelle claque!

0: Ça fait le bonheur de Nathalie, cette diffusion de Goddamn de Les Louanges. Salutations à toi, ma chère. Il y a tellement Courteau qui s'en vient. Dans les prochaines minutes, on se retrouve demain.
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Bonjour à tous, c'est Alexandre Courteau, très heureux de vous retrouver, porté par le printemps. Ça y est, il est là, c'est beau, les lilas sont sortis. J'espère que dans votre ville aussi, le printemps est bien entamé. Bonjour à tous, très heureux de vous retrouver. Donc aujourd'hui, entre autres, la grande gagnante du concours des Francouvertes, Louane Larobina, qui nous offre une nouvelle chanson à l'honneur de son papa. Aussi, le grand pianiste américain John Batiste s'attaque à Mozart et nous annonce 3 nouveaux disques. Le jeune Montréalais Colin Léo nous séduit avec une nouvelle chanson. 2 artistes électro de Québec, Millimétric et Bob Rhythm, réinventent le répertoire d'Alice Roby. Et le duo jazz français Bolbec flirte avec la musique de film. On fait un saut, on s'en va dans le sud, pourquoi pas, avec Lucas Santana et Flavia Coelho.

Très beau ce morceau, ça s'appelle « Hey Mama ». Il y a quelque chose de printanier dans cette mélodie, c'était Alyosha. Dans les bons disques sortis justement ce printemps, il y a assurément celui-là, « People of the Moon », le nouvel album du groupe italien New Guinea. Est-ce que vous connaissez New Guinea? C'est un groupe extraordinaire de Naples en Italie qui nous offre toujours des disques dansants entre funk, disco italien et touches de musique du Proche-Orient ou encore de l'Afrique du Nord. Alors j'ai beaucoup aimé leur nouveau disque. On a toujours l'impression d'être quelque part sur le bord de la Méditerranée avec New Guinea. Et au sujet de la création de l'album New Guinea, qui disait « ça nous a pris environ 6 mois de travail et on est revenu à quelque chose qui nous ressemble, vraiment, sans trop se soucier du succès commercial. C'est pas grave si ce sont des morceaux simples, on ne parle pas de choses compliquées. C'est diablement efficace, on se laisse porter par les chansons chantées en napolitain, en arabe, en anglais, en portugais ou même en espagnol comme la prochaine. Ça s'appelle Acelera et ça veut dire accélère en espagnol. C'est une collaboration avec la chanteuse espagnole María José Lergo. Voici New Guinea.

New Guinea, ici, avec Marekia. C'est tiré de leur disque précédent, Bar Mediterraneo, sorti il y a 2-3 ans, tout juste avant une de leurs nouvelles chansons tirées de l'excellent People of the Moon. C'est leur plus récent, là. Ça vient de sortir. C'était Accélérat. Comment de bord? Alors, de retour au Québec avec ce groupe qui sera au Festival des guitares du monde à Rouyn-Noranda le 29 mai prochain. Voici leur nouvelle chanson, Coucou, comment ça va? Comment de bord?

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1: Et on récolte le tempo aujourd'hui avec Millimitré Kebab Rhythm, deux pionniers de la musique. Et on récolte le tempo aujourd'hui avec Millimitric et Bob Rhythm, deux pionniers de la musique électronique de la ville de Québec. Je vous parlais la semaine dernière de Millie et Bob, comme on les appelle, parce qu'ils se sont attaqués au répertoire d'Alice Robbie. Alors ça a donné leur nouveau disque Alice Remix. Et je remercie les musiciens de mettre en lumière la grande Alice Robbie. D'ailleurs, Millimitric qui disait sur les réseaux sociaux, par son talent et sa détermination, Alice Robbie s'est hissée au plus haut sommet de la gloire internationale. Première grande star issue du Québec dans les années 1940, elle est celle qui a osé chanter le répertoire latino-américain en français quand personne d'autre ne le faisait. Alors, ils ont gardé sa voix, mais ils ont ajouté des bouts de house, de disco, des rythmiques même jamaïcaines parfois sur ce disque. Et si, je vous propose donc une relecture d'un morceau qui s'appelle Adios Muchachos. Millimétrique et Bob ont fait appel ici à Bugatti pour ce remix d'Alice Robbie.

2J, EJ, c'est un français. Ici, The Last Opening, c'est tiré de son tout nouveau disque qui vient de sortir, l'excellent Endless Smile 2. Mélissa Laveau, elle aussi, elle a lancé un disque récemment. Voici un extrait, Do As I Say.

Irénée Torres avec Sigüé Amanaciendo, c'est une Torontoise d'origine péruvienne. Merci pour vos messages. On reçoit souvent des très beaux messages. Vous m'écrivez en utilisant bien sûr la bulle de conversation sur l'application Radio-Canada Audio ou encore notre adresse courriel tellement@radio-canada.ca. C'est Marie-Pierre qui nous disait hier, ah quelle sublime émission, la seconde moitié, c'était comme un voyage onirique. Il y a Normand également qui cherchait une chanson, je lui ai répondu, il m'a dit qu'il était bien content d'avoir la référence. C'était le grec qu'on avait fait jouer hier, Blaine Mishkin, tellement bon, vraiment très très beau. N'hésitez pas à m'écrire, on est toujours là, jamais bien bien loin. Ça se poursuit de plus belle maintenant avec Bacha Boulat. Alors elle sera d'un concert lundi, c'est à 20h à la Basilique Notre-Dame à Montréal. C'est un concert gratuit. Ça s'appelle le Concert d'Espérance, une grande soirée de musique polonaise. Il y aura de la musique, canadienne aussi, de la musique classique, de la musique pop aussi. C'est pour soutenir un organisme qui s'appelle Aux Trois Sentiers, qui offre des soins spécialisés aux gens qui sont en fin de vie et aux proches aidants. Allez voir ça, Basilique Notre-Dame, lundi 20h, c'est gratuit. Voici Bacha Boulat avec Disco Polo.

Le Canadien Mocky, on a une émission lumineuse aujourd'hui, très très beau. Et d'ailleurs, à venir, ça va se poursuivre de plus belle avec Colin Léo. C'est un jeune Montréalais qui nous a séduit avec sa nouvelle chanson. On aura une nouvelle également de Clairel, lui aussi Montréalais, et Louane Larobina. Elle vient de remporter les Francs Couvertes et elle vient aussi de lancer une très belle nouvelle chanson en hommage à son père qui est aussi musicien. Dans quelques instants, l'émission se poursuit de plus belle sur ICI Musique avec le Soul Jazz Orchestra.

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